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1: Nous sommes le 9 octobre. Bonjour, voici les prévisions météo de ce vendredi avec des températures un petit peu froides ce matin, entre 4 et 5 degrés. Nous aurons tout à l'heure à midi 11 à 12 degrés à peine entre Condon et Lectoure. Et cet après-midi, il fera 20 degrés à Vic, Fezensac, Valence-sur-Bise, Géguin, Saint-Puy et Castéra-Verduzan. 20 degrés à Agen, Nérac et Mont-de-Marsan. 19 degrés seulement à Tarbes. Bonne journée.
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1: Bonjour à tous, nous fêtons Denis. Alors, comment se présente le contexte planétaire ?
2: Bélier, les excès de nervosité pourraient vous rendre maladroit, alors modérez votre impatience.
1: Taureau, le succès est à votre portée, à condition de ne pas vous laisser submerger par des vagues d'enthousiasme.
2: Les Gémeaux, l'amitié est là, vous pouvez compter sur le soutien d'une personne qui vous est proche.
1: Cancer, un conflit familial sème la zizanie parmi vos proches. À vous de réconcilier tout le monde.
2: Lion, soucis administratifs, juridiques, bancaires. Vous ne pouvez plus contourner une situation. Bien au contraire, il vous est conseillé de prendre les devants.
1: Vierge, une personne expérimentée vous prend sous son aile. Ou bien c'est une formation qui vous est proposée. Il est question de progression ou d'évolution.
2: Les balances, ce n'est pas un jour pour prendre une grande décision, mais pour observer ce qui vous met mal à l'aise.
1: Scorpion, journée émotive. Vous allez comprendre la valeur des liens qui vous unissent aux personnes qui vous sont chères.
2: Sagittaire, attention, de la jalousie ou une ambiance pesante peut régner au sein de votre foyer.
1: Capricorne, réfléchissez car les entreprises sur lesquelles vous travaillez doivent être actualisées ou épurées avant d'être lancées.
2: Verseau, faites un vœu. Et oui, il pourra se réaliser, mais plus tard.
1: Enfin, Poisson, aujourd'hui, misez sur la spontanéité et la chaleur que l'on vous connaît. Bonne journée à tous. À demain pour un nouvel horoscope. Nous fêterons Ghislain.

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2: Aujourd'hui, 9 octobre, bonjour Denis. Denis est un garçon mystérieux et discret. Il fait preuve d'une grande pudeur et ne dévoile pas aisément ses sentiments. Son côté introverti ne le gêne pourtant pas et lui confère même une touche de charme énigmatique. Denis est aussi très audacieux. Toujours prêt à explorer de nouveaux horizons, il partira à l'aventure dès qu'il en aura l'occasion. Ce qui ne l'empêche pas de savoir s'engager et s'appliquer dans son travail. Votre couleur sera le orange. Bonne journée.

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1: Nous sommes le 9 octobre. Bonjour, voici les prévisions météo de ce vendredi avec des températures un petit peu froides ce matin, entre 4 et 5 degrés. Nous aurons tout à l'heure à midi 11 à 12 degrés à peine entre Condon et Lectoure. Et cet après-midi, il fera 20 degrés à Vic-Fezensac, Valence-sur-Bise, Géguin, Saint-Puy et Castéra-Verduzan. 20 degrés à Agen, Nérac et Mont-de-Marsan. 19 degrés seulement à Tarbes. Bonne journée.
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1: Nous sommes le 9 octobre. Bonjour, voici les prévisions météo de ce vendredi avec des températures un petit peu froides ce matin, entre 4 et 5 degrés. Nous aurons tout à l'heure à midi 11 à 12 degrés à peine entre Condon et Lectoure. Et cet après-midi, il fera 20 degrés à Vic-Fezensac, Valence-sur-Bise, Géguin, Saint-Puy et Castéra-Verduzan. 20 degrés à Agen, Nérac et Mont-de-Marsan. 19 degrés seulement à Tarbes. Bonne journée.
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1: Bonjour à tous, nous fêtons Denis. Alors comment se présente le contexte planétaire ?
2: Bélier, des excès de nervosité pourraient vous rendre maladroit, alors modérez votre impatience.
1: Taureau, le succès est à votre portée, à condition de ne pas vous laisser submerger par des vagues d'enthousiasme.
2: Les Gémeaux, l'amitié est là, vous pouvez compter sur le soutien d'une personne qui vous est proche.
1: Cancer, un conflit familial sème la zizanie parmi vos proches. À vous de réconcilier tout le monde.
2: Lion, soucis administratifs, juridiques, bancaires. Vous ne pouvez plus contourner une situation. Bien au contraire, il vous est conseillé de prendre les devants.
1: Vierge, une personne expérimentée vous prend sous son aile. Ou bien c'est une formation qui vous est proposée. Il est question de progression ou d'évolution.
2: Les balances, ce n'est pas un jour pour prendre une grande décision, mais pour observer ce qui vous met mal à l'aise.
1: Scorpion, journée émotive. Vous allez comprendre la valeur des liens qui vous unissent aux personnes qui vous sont chères.
2: Sagittaire, attention, de la jalousie ou une ambiance pesante peut régner au sein de votre foyer.
1: Capricorne, réfléchissez, car les entreprises sur lesquelles vous travaillez doivent être actualisées ou épurées avant d'être lancées.
2: Verseau, faites un vœu. Et oui, il pourra se réaliser, mais plus tard.
1: Enfin, Poisson, aujourd'hui, misez sur la spontanéité et la chaleur que l'on vous connaît. Bonne journée à tous. À demain pour un nouvel horoscope. Nous fêterons Gisla.

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2: Aujourd'hui, 9 octobre, bonjour Denis. Denis est un garçon mystérieux et discret. Il fait preuve d'une grande pudeur et ne dévoile pas aisément ses sentiments. Son côté introverti ne le gêne pourtant pas et lui confère même une touche de charme énigmatique. Denis est aussi très audacieux. Toujours prêt à explorer de nouveaux horizons, il partira à l'aventure dès qu'il en aura l'occasion. Ce qui ne l'empêche pas de savoir s'engager et s'appliquer dans son travail. Votre couleur sera le orange. Bonne journée.

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2: Très belle journée et merci de votre fidélité. Verdict attendu ce vendredi, celui du tribunal de Pau qui juge depuis lundi une ancienne courtière et conseillère en gestion du patrimoine. Elle est poursuivie pour avoir escroqué 90 clients en mettant en place un système pyramidal. Les intérêts de ces clients étaient rémunérés par l'argent apporté par ces nouveaux clients. Un système qui s'effondre lorsqu'il n'y a plus assez de nouveaux arrivants. Elle conteste les faits entre 2000 et 2025, pas moins de 10 millions d'euros auraient disparu. Affaire classée sans suite par le parquet de Tarbes le week-end dernier. Un ressortissant indien en séjour touristique à Lourdes avait été interpellé après avoir fait survoler son drone au-dessus du sanctuaire. Une pratique très strictement encadrée. L'individu interpellé encourait une amende pouvant atteindre les 75 000 euros. Appel à la vigilance sur la route avec les récoltes de maïs qui ont débuté très tôt cette année en raison des fortes chaleurs de cet été. Du maïs qui peut se retrouver sur la chaussée et provoquer des glissades pour les usagers de la route, auto, moto, trottinette ou vélo. Vigilance particulière dans les virages ou les bas-côtés des ronds-points où les grains de maïs peuvent s'accumuler et provoquer ces glissades. La neige est tombée hier sur les sommets pyrénéens au-dessus des 2000 mètres d'altitude. Une neige éphémère, la météo prévoyante un temps sec pour les prochains jours. La neige devrait donc fondre, mais ce premier manteau blanc de l'automne sur les terrasses du Pic du Midi a été pris en photo, des photos à retrouver aujourd'hui dans les colonnes de nos confrères de la Nouvelle République des Pyrénées. Et puis, un anniversaire fêté ce samedi du côté de Bagnères-de-Bigorre avec le tiers-lieu en Bigorre qui fête ses 10 ans du côté du parc Soulet. L'occasion de raconter l'histoire industrielle du site au programme Mémoire ouvrière, patrimoine industriel, création artistique, rencontres et concerts. Des festivités qui se poursuivront jusqu'au bout de la nuit avec un set DJ avec uniquement des vinyles.

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1: Nous sommes le 9 octobre. Bonjour, voici les prévisions météo de ce vendredi avec des températures un petit peu froides ce matin, entre 4 et 5 degrés. Nous aurons tout à l'heure à midi 11 à 12 degrés à peine entre Condon et Lectoure. Et cet après-midi, il fera 20 degrés à Vic, Fezensac, Valence-sur-Bise, Géguin, Saint-Puy et Castéra-Verduzan. 20 degrés à Agen, Nérac et Mont-de-Marsan. 19 degrés seulement à Tarbes. Bonne journée.
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1: Bonjour à tous, c'est Jean-Jacques pour le programme du FCCV du week-end qui arrive. Donc les U7 seront à Pavie à 10h15, les U11 seront à 10h30 à Mansette, les U13 équipe seront à Castéra-Verduzan pour un plateau à 10h30 également, et l'équipe de toujours pour les U13 sera à Pavie à la même heure. Les U15 de l'entente Vic Castéra seront à Vic-Fezensac dimanche matin à 10h30 au Contourge 2, et les seniors garçons de Castéra-Verduzan seront à Castéra ce samedi à 20h en coupe et recevront Montferrand Savès 2. Également toujours, n'oubliez pas que nous avons le vide grenier lors de la journée nature du 18 octobre. N'hésitez pas à vous inscrire au 06 07 12 60 53. 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Merci à tous et bonne semaine.
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2: Bienvenue sur DFM, nous sommes vendredi aujourd'hui, c'est le 9 octobre. Dans un petit instant, on va faire la météo, l'horoscope pour bien démarrer cette journée. On va faire le point aussi sur l'information et le retour des tubes. Je rappelle que ce week-end, DFM sera en direct, notamment du Festival de Théâtre Amateur, c'est à Valence-sur-Baïse, qui démarre demain. On s'y retrouve en fin de matinée, début d'après-midi avec Pierre et nos invités. D'ailleurs, ce matin, on écoute. De ce week-end, puis vous réentendrez les interviews des compagnies. Ça sera tout à l'heure à partir de 11h et en fin d'après-midi à partir de 10h.

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0: L'actualité de ce matin en 2 minutes. Bonjour.
2: Bonjour à tous. 3000 professeurs supplémentaires vont être mobilisés entre aujourd'hui et mardi. C'est la principale annonce hier des Dorgefraie pour tenter de mettre fin à la contestation lycéenne. Le ministre de l'Éducation nationale qui s'exprimait hier soir sur le 20h de TF1. Ces enseignants devraient rejoindre les établissements se trouvant dans des situations très problématiques. Le gouvernement prévoit également d'assouplir les possibilités de recrutement. Cette décision doit permettre de mobiliser quelques centaines de professeurs supplémentaires en complément des remplaçants déjà disponibles. En attendant, la contestation lycéenne se poursuit. L'intersyndicale étudiante et professionnelle appelle à une nouvelle journée de mobilisation et de grève mardi. Hier, plus de 71 000 personnes ont manifesté dans le pays, dont plus de 24 000 à Paris. Dans le reste de l'actualité, une réunion entre le gouvernement et les distributeurs de carburant. Sébastien Lecornu doit les recevoir lundi pour organiser la baisse des prix. Le Premier ministre qui a annoncé cette semaine mobiliser 10 millions de barils issus des stocks stratégiques pour alléger la facture des automobilistes. Selon ses estimations, cette mesure doit entraîner une chute de 12 à 18 centimes d'euros par litre à la pompe. Un homme interpellé cette semaine en Gironde a reconnu être à l'origine de 13 déclenchements d'incendies dans la région de Castillon, la bataille entre juin et octobre. Le trentenaire a été placé en détention provisoire. Il doit être jugé le 26 novembre prochain. Le virus du Nil occidental progresse en France. Le nombre de cas autochtones grimpe à 161, plus du double par rapport à l'an passé. C'est ce que révèle le dernier bulletin publié cette semaine par Santé publique France. Le virus a été détecté dans 13 nouveaux départements. Et en 2026, 5 décès ont aussi été enregistrés, même si le lien avec le virus du Nil occidental n'est pas encore confirmé. Et puis après le spectacle des Enfoirés, bientôt le spectacle d'humour des Enflures. De nombreux humoristes vont monter sur scène à Paris au profit des Restos du Cœur. 2 dates sont annoncées pour le mois d'avril. La billetterie prendra en partie la forme d'une tombola avec des billets à 2 euros pour tenter de remporter 2 places. Excellent début de journée à tous.
0: Merci, vous revenez tout à l'heure à 8h, 7h, 2 minutes et 35 secondes. 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
0: La météo. Cette météo aujourd'hui, avec des températures ce matin un petit peu fraîches, hein, entre 6 et 7 degrés. On a démarré même avec 5 degrés près des Landes. Du soleil, quelques nuages blancs, 11 degrés en fin de matinée pour cet après-midi. Avec le soleil qui l'emporte quand même, on aura sur Condon-Valence une vingtaine de degrés. 19 à Vic-Fezensac, il fera 20 degrés sur la route de Castéra vers Duzon. En allant soit à Géguin, soit à Saint-Puy, 20 degrés. Dans l'Albret, 20 degrés, et sur la Genêt, 21 degrés. Dans les Landes, il fera aussi 21 degrés. La fin d'après-midi, début de soirée, ça pourrait se couvrir, peut-être avec un ciel couvert sur Eos avec 14 degrés. Cette nuit, le ciel reste couvert de temps en temps. Un petit ciel étoilé, 12 à 13 degrés, mais pas de pluie. Demain, samedi, le matin, on va retrouver un ciel mitigé avec du 15 degrés à midi. En Valence-sur-Bise avec un petit peu de soleil et un ciel gris de temps en temps. Et l'après-midi, c'est pareil. C'est très nuageux. La moyenne des températures sera de 22 degrés. 7h04.
4: Bonjour à tous, nous fêtons Denis. Alors comment se présente le contexte planétaire ?
5: Bélier, des excès de nervosité pourraient vous rendre maladroit, alors modérez votre impatience.
4: Taureau, le succès est à votre portée, à condition de ne pas vous laisser submerger par des vagues d'enthousiasme.
5: Les Gémeaux, l'amitié est là, vous pouvez compter sur le soutien d'une personne qui vous est proche.
4: Cancer, un conflit familial sème la zizanie parmi vos proches. À vous de réconcilier tout le monde.
5: Lion, soucis administratifs, juridiques, bancaires. Vous ne pouvez plus contourner une situation. Bien au contraire, il vous est conseillé de prendre les devants.
4: Vierge, une personne expérimentée vous prend sous son aile. Ou bien c'est une formation qui vous est proposée. Il est question de progression, d'évolution.
5: Les balances, ce n'est pas un jour pour prendre une grande décision, mais pour observer ce qui vous met mal à l'aise.
4: Scorpion, journée émotive. Vous allez comprendre la valeur des liens qui vous unissent aux personnes qui vous sont chères.
5: S'agit-il célibataire, attention, de la jalousie ou une ambiance pesante peut régner au sein de votre foyer.
4: Capricorne, réfléchissez, car les entreprises sur lesquelles vous travaillez doivent être actualisées ou épurées avant d'être lancées.
5: Verseau, faites un vœu. Et oui, il pourra se réaliser, mais plus tard.
4: Enfin, Poisson, aujourd'hui, misez sur la spontanéité et la chaleur que l'on vous connaît. Bonne journée à tous. À demain pour un nouvel horoscope, nous fêterons Gisla.
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0: Et on retrouve tout de suite Pierre, bonjour.
8: Bonjour à vous qui nous écoutez près du château d'eau du comté à Castéraverduzan sur 102.5. 9 octobre 1986. Naissance à Villeurbanne de la championne de natation Laure Manaudou. Elle pratique les quatre nages, brasse, papillon, crawl, dos crawlé, et a obtenu des résultats nationaux et internationaux dans la quasi-totalité des distances de compétition, 50 mètres, 100 mètres, 200 mètres, 400 mètres, 800 mètres et 1500 mètres. Aux Jeux Olympiques d'Athènes en 2004, elle gagne 3 médailles olympiques, médaille d'or sur 400 mètres nage libre, argent sur 800 mètres nage libre et bronze sur 100 mètres d'eau. Et donne à la France sa première médaille d'or dans une épreuve de natation depuis Jean Boiteux à Helsinki en 1952. Elle remporte en tout 127 médailles, dont 86 en or.
0: Merci Pierre. 7h07 minutes, le retour des tubes. Juste après, on fait bien sûr la une de la dépêche du midi entre Gers et Lot-et-Garonne. Ça sera à 8h10 pour Lot-et-Garonne. 7h07.
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1: Merci Maluma pour mettre du soleil ce matin.
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1: Voici les titres de la dépêche du
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1: Primaire à gauche, l'heure du choix. Le premier tour de la primaire à gauche démocrate se tient aujourd'hui et demain pour les inscrits, loin des quelques 3 millions de participants. Éducation avec, vous l'avez entendu, le ministre de l'Éducation nationale a annoncé hier l'affectation de 3000 professeurs remplaçants dans les jours qui viennent. Ils iront en priorité dans 114 lycées. En page locale aujourd'hui, avec deux affaires de violence. Après des années d'humiliation et de violence, le conjoint emprisonné. Violence conjugale, une menace de mort sur les voisins. Emprise sur sa compagne vulnérable. Un homme de 49 ans, comparu hier devant le tribunal de Hoche à l'audience. Deux années d'humiliation ont été décortiquées. Il a été condamné. Le conjoint violent donc a été incarcéré à l'issue de l'audience sur ce tribunal. Et puis une femme, elle aussi a été condamnée pour des violences sur son mari, jugée. C'est une septuagénaire domiciliée à Montaud-les-Créneaux, dans le Gers. Elle a été condamnée à 12 mois de prison, avec sursis probatoire et obligation de soins. Alcoolisé au volant de sa voiture sans permis, un homme de 35 ans a perdu le contrôle de sa voiturette à Malambat, mercredi soir. Et puis à la une du journal, on parle des agriculteurs ce matin, confrontés à d'importantes difficultés financières. Un céréalier de l'Allemagne témoigne de son parcours pour obtenir des aides face à cette détresse. La MSA met en avant ses dispositifs d'accompagnement. Sécheresse, pour l'instant, on remplit des documents et on attend. C'est ce qu'il déclare ce matin à la une du journal. Et puis ce matin, on parle aussi du triathlon, un Gersois au défi de l'Ironman d'Hawaï. Vous avez la présentation de ce jeune homme en ce vendredi matin. 7h13 et 43 secondes.
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0: Adriana Grande.
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1: TF1 vous propose ce soir l'émission 4 qui sera le plus nul, présentée par Camille Combal. France 2, Simon Goldman, l'échec, la série. France 3, Le Clan Delon, l'impossible héritage, un documentaire. Un soir d'été sous la Tour Eiffel avec notamment la maîtrise de Radio France, c'est un spectacle sur France 4. France 5, She Said, le film sur M6. Stillwater, le film, et sur Canal+, Marcy Pulami, le film. Sur W9, on y retrouve Enquête d'action avec les gendarmes d'Annecy et de Genève, Extrême Droite et la Nouvelle Garde, un documentaire sur ALCP, 9 juin 2024. Arte, Gerta et Le Monde déchiré en deux parties pour ce téléfilm. Alors ensuite, on retrouve Les Nettoyeurs de l'Extrême avec ce soir un reportage sur TMC, 90 minutes d'enquête. Maison de retraite 2 sur TFX, ses stars Paul Mirabel, Zèbre, le spectacle, et T18, Les Junkies d'Adolf Hitler, un documentaire. Comme des bêtes, c'est un film sur Gulli, sur TF1 série film New York Unité Spéciale, sur l'équipe du tennis, la Lavers Cup, le sport Sister Hawaii 5-0, RMC Story avec La Guerre des Voisins, Ma Vie est un Enfer, un documentaire RMC Découverte, La Seconde Guerre Mondiale avec Tom Hanks, si vous suivez l'épisode, retour sur le 6 juin 44, et enfin RMC Live Castle avec 4 épisodes à partir de 21h10.

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2: Aujourd'hui, 9 octobre, bonjour Denis. Denis est un garçon mystérieux et discret. Il fait preuve d'une grande pudeur et ne dévoile pas aisément ses sentiments. Son côté introverti ne le gêne pourtant pas et lui confère même une touche de charme énigmatique. Denis est aussi très audacieux. Toujours prêt à explorer de nouveaux horizons, il partira à l'aventure dès qu'il en aura l'occasion. Ce qui ne l'empêche pas de savoir s'engager et s'appliquer dans son travail. Votre couleur sera le orange. Bonne journée.
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4: Bonjour à toutes et à tous. Véritable scène de chaos hier matin devant le lycée Marie Curie de Tarbes, alors qu'une nouvelle journée de mobilisation était programmée. Un groupe d'une quinzaine de jeunes, certains avec le visage dissimulé, sont venus avec des pétards, des feux d'artifice, ainsi que des mortiers avant de prendre pour cible les lycéens. Une lycéenne a même dû être prise en charge par les

0: Pompier après une crise d'épilepsie consécutive à ses tirs à Saint-Vincent-de-Paul. Un jeune a été interpellé après avoir visé un policier. Poubelle également incendiée du côté de Sixte-Vignon. Affaire classée sans suite par le parquet de Tarbes le week-end dernier. Un ressortissant indien en séjour touristique à Lourdes avait été interpellé après avoir fait survoler son drone au-dessus du sanctuaire. Une pratique très strictement encadrée. L'individu interpellé encourait une amende pouvant atteindre les 75 000 euros. La neige est tombée hier sur les sommets pyrénéens au-dessus des 2000 mètres d'altitude. Une neige éphémère, la météo prévoyant un temps sec pour les prochains jours. Le premier manteau blanc de l'automne sur les terrasses du Pic du Midi. Photo à retrouver dans les colonnes de nos confrères de la Nouvelle République des Pyrénées. Appel à la prudence sur la route avec les récoltes de maïs qui ont débuté très tôt cette année en raison des fortes chaleurs de cet été. Du maïs qui peut se retrouver sur la chaussée et provoquer des glissades pour les usagers de la route, auto, moto, trottinette ou vélo. Vigilance particulière dans les virages ou les bas-côtés des ronds-points où les grains de maïs peuvent s'accumuler. Et puis la Grande TT 2026 s'arrête à Tarbes pour la première fois. Ce sera ce dimanche du côté du Jardin Massé. Comme dans 30 autres villes en France, ce sera l'occasion pour les parents et futurs parents de se rencontrer pour un moment convivial autour d'une grande tétée et de parler de l'allaitement. La France est d'ailleurs le pays européen où le taux d'allaitement est le plus bas. En plus de Tarbes qui organise donc pour la première fois cette journée, d'autres rendez-vous sont également prévus ce dimanche dans la région, notamment à Pau, mais également du côté de Saint-Jean-Pied-de-Port.
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5: Et le retour de la météo avec des températures relevées hier après-midi sur le Grand Sud-Ouest. Petit tour d'horizon, 16 degrés. Hein, c'était pas très chaud finalement. Sur Agen, 17 à Auch, 18 à Bordeaux et il a fait 17 à Toulouse, 15 à Tarbes. Perpignan, on était à 18 degrés. Montauban, 17 et Montpellier, 19 aujourd'hui avec du soleil. 21 degrés à Bordeaux, 19 à Bergerac, 20 à Mont-de-Marsan, 19 au Pays Basque, 19 à Pau et à Tarbes. Sur Auch, on attend 20 degrés comme à Condon, Agen, Nérac, 19 à Montauban et Moissac, 18. Cet après-midi à Toulouse, il fera 17 à Foix. 19 à Carcassonne, plein soleil sur Nîmes, Montpellier, Narbonne et Perpignan. Il y aura d'ailleurs beaucoup de vent sur Narbonne et une vingtaine de degrés. Hein. Le plus chaud, c'est 22 pour Nîmes et le plus froid cet après-midi, ça va rester sur 14 degrés près de Rodez et au-delà de l'Occitanie, à Aurillac, là-haut. Il fera seulement 15 degrés aujourd'hui. Bon, demain, samedi, un week-end quand même assez ensoleillé malgré quelques nuages gris. On fêtera les Ghislains et les Firmins. On aura 21 degrés à samedi après-midi et dimanche après-midi, 18 degrés. Aujourd'hui, bonne fête à tous les Denis. 7h35.
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0: sur DFM, 7h40, nous partons faire un petit reportage direction le casino de Castéra-Verduzan.
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0: Nous sommes au casino de Castéra-Verduzan et Calembourg pour une exposition. Cette fois-ci, c'est un photographe qui nous rejoint dans ces murs du casino pour le mois d'octobre. Pouvez-vous nous présenter cette exposition?
3: Ce sont des photos, une quinzaine de photos dont le thème sont les proues de bateaux et les bateaux, les coques de bateaux qui sont dépareillées. Ces coques de bateaux sont en fin de vie. Elles sont présentées sur de dimension 60 par 90 et certaines sont encadrées avec un encadrement un peu spécial. C'est de la ferraille que je récupère un petit peu à droite à gauche. Pour les principales, c'est Saint-Malo, Guérande, Camaret, Crozon. Des amis bretons m'ont dit que il y avait des cimetières de bateaux qui me les ont fait voir. Je suis tombé amoureux de ces bateaux et du coup, dès que j'ai la possibilité de monter en Bretagne, je les prends en photo.
0: Alors, la technique pour prendre ces photos, c'est aussi de jouer avec la lumière du jour. Donc, vous devez y aller à des moments bien précis.
3: Les plus belles lumières, que ce soit en Bretagne ou ailleurs, c'est le matin ou le soir. Dans la journée, il y a aussi des très belles lumières, mais je privilégie le matin et le soir, au coucher du soleil ou avant le coucher du soleil.
0: Alors, les personnes qui viendront voir cette exposition tout le mois d'octobre vont voir que quand même les couleurs sont très présentes. Ça, c'est une autre technique que vous utilisez après?
3: C'est une technique que j'utilise en post-production. J'aime densifier les photos et j'accentue les couleurs volontairement. C'est du parti pris de ma part pour justement valoriser ces couleurs qui sont sur les bateaux, qui sont justement un petit peu patinées.
0: Cette exposition va en amener d'autres pour vous? Vous avez de nouveaux clichés à faire?
3: Ah oui, parce qu'on m'a indiqué justement d'autres cimetières de bateaux en Bretagne et je vais profiter, je pense, des vacances de la Toussaint, voire de Noël, pour continuer cette pratique photographique.
0: Pour donner une envie peut-être à venir au casino voir cette expo, est-ce qu'on pourrait décrire le tableau sur lequel vous dites ça, c'est mon chouchou?
3: Peut-être justement celle où nous nous sommes en ce moment, où c'est une coque de bateau, où dessus il y a marqué 1954. C'est une partie du numéro des bateaux et souvent cette photo-là a été achetée deux ou trois fois parce que des parents ont retrouvé leur date de naissance sur la coque du bateau. Après, j'aime bien la géométrie et les couleurs sur cette coque de bateau et c'est assez parlant. On y retrouve, je pense, la matière, le bois, une partie de ferraille et les couleurs un petit peu passées de la coque du bateau.
0: Merci, on rappelle que vous êtes en exposition au casino de Castéra-Verduzan et Calembourg jusqu'à la fin octobre. Merci.
3: Merci.
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3: Tout savoir sur le mal de dos avec l'assurance maladie risque professionnel. Vous ne le savez peut-être pas, mais le mal de dos concerne 2 salariés sur 3 au cours de leur vie professionnelle. Et pourtant, docteur Félicette Fruit, pour vous, médecin du travail chez Ami Santé au travail dans l'heure, le mal de dos n'est pas forcément une fatalité.
4: Non, non. On peut agir pour prévenir le mal de dos lié à une activité professionnelle.
3: C'est même indispensable.
4: Oui, c'est indispensable pour le bien-être des salariés, comme pour les performances de l'entreprise.
3: Très bien, mais quel est le rôle du médecin du travail dans la lutte contre le mal de dos?
4: Eh bien, nous sommes là, en proximité, pour aider les employeurs à respecter leurs obligations légales, c'est-à-dire préserver la santé de leurs salariés.
3: Et de quelle façon alors?
4: En identifiant les facteurs de risque, physiques et psychosociaux, qui peuvent provoquer le mal de dos.
3: Mais quel est l'objectif principal?
4: En fait, il y en a deux. Prévenir le plus en amont possible le mal de dos et favoriser la reprise d'activité du salarié de façon adaptée et bénéfique pour sa santé.
3: Eh bien, merci docteur Fruit. Pour en savoir plus, rendez-vous sur amélie.fr/entreprise.
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0: sur DFM, il est 7h45, dans un instant, le retour de cette musique.
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0: Sur DFM, on vous rappelle un petit rendez-vous. Ça sera ce samedi 10 octobre, direction Saint-Puy, avec l'écriture à travers les âges. On vous en parle déjà depuis quelques jours. Pour ceux qui aiment se plonger dans cette écriture, une après-midi autour des mots, des livres et aussi de l'imagination. Alors ce samedi, 14h-18h, salle des fêtes, un atelier d'écriture, un atelier de calligraphie, une exposition, écrire, lire et rêver. Ça permet de découvrir des œuvres et des artistes qui ont fait de l'écriture et de la lecture un véritable sujet artistique. Donc à ne pas manquer peut-être, si vous êtes sur le secteur, ce samedi. Voilà, rendez-vous à Saint-Puy, 14h-18h, la salle des fêtes. L'entrée est bien sûr gratuite. Alors il faut savoir que du coup la bibliothèque ne tiendra pas sa permanence habituelle dîme samedi, hein, entre 9h30 et 11h, puisque la bibliothèque et toute l'équipe seront à la salle de Saint-Puy. Le retour de la musique dans un instant.

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1: Ça sent le vendredi hein, pour la machine qui pédale un petit peu ce matin. Nous allons retrouver tout de suite notre chroniqueuse. Alors, les offres d'emploi sont passées à l'as. Elles reviendront tout à l'heure à 12h20. Notre chroniqueuse du vendredi, c'est bien sûr Camille, avec le son du soleil. Et juste après, ça sera le retour des tubes sur DFM. Dans 10 minutes, il est 8h. Passez une belle matinée.
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1: Allez, c'est bon, ça marche.
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3: Bienvenue dans votre chronique Mueve tus caderas. Moi c'est Camille et aujourd'hui je vous amène à la rencontre d'une autre grande figure de la bachata dominicaine, Raulín Rodríguez. Le titre que je vous présente s'appelle Si algún día la ves, une bachata cargada de nostalgia y sentimiento. Dans cette chanson, Raulín s'adresse à quelqu'un qui pourrait croiser son ancien amour et lui demande simplement de lui dire qu'il ne l'a jamais oublié. Un message sincère, plein de mélancolie, porté par cette guitare caractéristique et la voix unique qui ont fait son succès. Si has vivido un amor que dejó huellas, esta canción va directo al corazón. Alors montez le volume, laissez-vous emporter par l'émotion et profitez de cette magnifique bachata traditionnelle. Voici Si algún día la ves de Raulín Rodríguez. 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
1: Dans un instant, on va retrouver ce titre de Zao avec Caroline, juste après avoir retrouvé les infos, la météo et l'horoscope. Bienvenue, il est 8h.
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1: Bonne fête à vous, Denis, en ce vendredi 9 octobre. L'actualité, c'est avec Sylvie. Bonjour.
3: Bonjour à tous. 3000 professeurs supplémentaires vont être mobilisés entre aujourd'hui et mardi. C'est la principale annonce hier des Dorgefraie pour tenter de mettre fin à la contestation lycéenne. Le ministre de l'Éducation nationale qui s'exprimait hier soir sur le 20h de TF1. Ces enseignants devraient rejoindre les établissements se trouvant dans des situations très problématiques. Le gouvernement prévoit également d'assouplir les possibilités de recrutement. Cette décision doit permettre de mobiliser quelques centaines de professeurs supplémentaires en complément des remplaçants déjà disponibles. En attendant, la contestation lycéenne se poursuit. L'intersyndicale étudiante et professionnelle appelle à une nouvelle journée de mobilisation et de grève mardi. Hier, plus de 71 000 personnes ont manifesté dans le pays, dont plus de 24 000 à Paris. Dans le reste de l'actualité, une réunion entre le gouvernement et les distributeurs de carburant. Sébastien Lecornu doit les recevoir lundi pour organiser la baisse des prix. Le Premier ministre qui a annoncé cette semaine mobiliser 10 millions de barils issus des stocks stratégiques pour alléger la facture des automobilistes. Selon ses estimations, cette mesure doit entraîner une chute de 12 à 18 centimes d'euros par litre à la pompe. Un homme interpellé cette semaine en Gironde a reconnu être à l'origine de 13 déclenchements d'incendies dans la région de Castillon, la bataille entre juin et octobre. Le trentenaire a été placé en détention provisoire. Il doit être jugé le 26 novembre prochain. Le virus du Nil occidental progresse en France. Le nombre de cas autochtones grimpe à 161, plus du double par rapport à l'an passé. C'est ce que révèle le dernier bulletin publié cette semaine par Santé publique France. Le virus a été détecté dans 13 nouveaux départements. Et en 2026, 5 décès ont aussi été enregistrés, même si le lien avec le virus du Nil occidental n'est pas encore confirmé. Et puis après le spectacle des Enfoirés, bientôt le spectacle d'humour des Enflures. De nombreux humoristes vont monter sur scène à Paris au profit des Restos du Cœur. 2 dates sont annoncées pour le mois d'avril. La billetterie prendra en partie la forme d'une tombola avec des billets à 2 euros pour tenter de remporter 2 places. Excellent début de journée à tous.
1: Merci, 8h02 minutes.
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1: La météo. 6-7 degrés actuellement, hein, 11 degrés tout à l'heure à midi à Condon, cet après-midi avec du soleil, les températures, même si on a quelques nuages blancs, seront de 20 à 21 degrés sur les villes d'Agen, de Nérac, de Mont-de-Marsan, de Condon, de Auch, Nogaro et Lectoure. Demain samedi, alors le matin, des températures autour de 10 degrés au lever du jour, 16 degrés en fin de matinée du côté de Valence-sur-Bise. Nous serons en direct pour le rendez-vous du Festival de Théâtre Amateur. Et l'après-midi sur Valence, il fera entre 22 et 23 degrés au soleil avec quelques nuages gris qui traversent le ciel gascon de temps en temps. 8h04.
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6: Bonjour à tous, nous fêtons Denis. Alors comment se présente le contexte planétaire?
7: Bélier, des excès de nervosité pourraient vous rendre maladroit, alors modérez votre impatience.
6: Taureau, le succès est à votre portée, à condition de ne pas vous laisser submerger par des vagues d'enthousiasme.
7: Les Gémeaux, l'amitié est là, vous pouvez compter sur le soutien d'une personne qui vous est proche.
6: Cancer, un conflit familial sème la zizanie parmi vos proches. À vous de réconcilier tout le monde.
7: Lion, soucis administratif, juridique, bancaire, vous ne pouvez plus contourner une situation. Bien au contraire, il vous est conseillé de prendre les devants.
6: Vierge, une personne expérimentée vous prend sous son aile, ou bien c'est une formation qui vous est proposée. Il est question de progression et d'évolution.
7: Les balances, ce n'est pas un jour pour prendre une grande décision, mais pour observer ce qui vous met mal à l'aise.
6: Scorpion, journée émotive. Vous allez comprendre la valeur des liens qui vous unissent aux personnes qui vous sont chères.
7: Sagittaire, attention, de la jalousie ou une ambiance pesante peut régner au sein de votre foyer.
6: Capricorne, réfléchissez, car les entreprises sur lesquelles vous travaillez doivent être actualisées ou épurées avant d'être lancées.
7: Verseau, faites un vœu. Eh oui, il pourra se réaliser, mais plus tard.
6: Enfin, Poisson, aujourd'hui, misez sur la spontanéité et la chaleur que l'on vous connaît. Bonne journée à tous. À demain pour un nouvel horoscope. Nous fêterons Ghislain.
1: À demain. Allez, tout de suite, l'horoscope c'est fait. L'horoscope demain matin, 5h10. Et on retrouve Pierre pour l'événement du jour qui sera là aussi demain matin, dès 5h, pour une autre histoire. Et puis ensuite, en direct, pour le festival de théâtre amateur à Valence, dans la fin de matinée, début d'après-midi. Bonjour.
0: Bonjour à vous qui nous écoutez près du château d'eau du comté à Castéraverduzan sur 102.5. 9 octobre 1986. Naissance à Villeurbanne de la championne de natation Laure Manaudou. Elle pratique les quatre nages, brasse, papillon, crawl, dos crawlé, et a obtenu des résultats nationaux et internationaux dans la quasi-totalité des distances de compétition, 50 mètres, 100 mètres, 200 mètres, 400 mètres, 800 mètres et 1500 mètres. Aux Jeux Olympiques d'Athènes en 2004, elle gagne 3 médailles olympiques, médaille d'or sur 400 mètres nage libre, argent sur 800 mètres nage libre et bronze sur 100 mètres d'eau. Et donne à la France sa première médaille d'or dans une épreuve de natation depuis Jean Boiteux à Helsinki en 1952. Elle remporte en tout 127 médailles, dont 86 en or.
1: Merci, 8h07. Les rendez-vous infos juste après le retour des tubes.

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1: L'info, c'est les titres à l'une de votre journal La Dépêche du Midi. L'actualité, comme on l'a entendu à 8h, avec donc l'éducation, 3000 profs remplaçants, dont les lycées en tension. Ils iront d'abord en priorité dans 114 lycées. Les primaires à gauche, c'est l'heure du choix. Le premier tour de la primaire de la gauche social-démocrate se tient aujourd'hui et demain, pour pas mal d'inscrits, loin des quelques 3 millions de participants. C'était en 2011, il y en a beaucoup moins. En page locale ce matin, on revient sur l'actualité de la dépêche dans le Gers, avec tout d'abord lycée, le Garros toujours bloqué à Auch. Quelle suite aujourd'hui, avec notamment, ils annoncent une nouvelle réunion avec des lycéens ce vendredi pour tenter d'apaiser les tensions après une journée de manifestation intersyndicale et lycéenne mardi. La mobilisation des élèves gersois semble marquer le pas. Hier, seul le lycée du Garros à Auch était concerné par un blocage. Les élèves n'ont pas pu accéder à l'établissement, comme c'est le cas depuis lundi. La suite donc aujourd'hui, puis à Auch, un nouveau point est prévu en fin de journée, ce vendredi, par les représentants de lycéens, en lien avec notamment les syndicats d'enseignement mobilisés, qui sont aussi mobilisés à leur côté, les syndicats d'enseignants. Ce matin, on parle de l'emploi, le BTP, en opération séduction auprès de 350 collégiens. À Auch, le conjoint violent a été condamné et emprisonné. À Ornézan, le cri d'alarme du maire inquiet pour les ressources. En eau, ça va très mal. Un Gersois qui va courir à Hawaï, un Gersois au défi de l'Ironman. Ça sera ce week-end, vous allez là aussi découvrir son portrait. Et puis on parle de sécheresse et d'agriculture confrontée à d'importantes difficultés financières. Un céréalier de la Lomagne, il témoigne de son parcours pour obtenir des aides. Alors face à cette détresse, la MSA met en avant ses dispositifs d'accompagnement. Sécheresse qui a été catastrophique pour les agriculteurs gersois. C'est vrai que pour l'instant, ils remplissent des documents. Ça, c'est très long, c'est le côté administratif. Une cellule pour accompagner les agriculteurs au-delà des difficultés financières. Pourtant, ce dispositif constitue l'une des réponses proposées notamment par la MSA Midi-Pyrénées Sud face aux crises qui frappent le monde agricole. Voilà, c'est un article à retrouver ce matin. Il faut savoir que pour simplifier les démarches, la MSA a notamment mis en place une ligne téléphonique, une adresse mail et une fiche de contact dédiée. Et lorsqu'une situation est signalée, avec l'accord de la personne concernée, un premier contact permet d'identifier ses difficultés et de l'orienter vers des services compétents. Très souvent, les personnes arrivent avec des dossiers et ne savent pas trop les remplir. C'est vrai qu'ils ne sont pas faciles non plus. Voilà, donc épuisement professionnel, problèmes familiaux, isolement ou souffrance psychologique. Rien que le fait que quelqu'un prenne le temps de s'asseoir à leur table et de leur permettre de tout mettre à plat, c'est déjà très important. Voilà ce qu'a mis en place la MSA. Si vous avez besoin de ces conseils, vous avez toutes les informations dans la MSA chez vous ou sur la dépêche du midi de ce vendredi. Dans le Lot-et-Garonne, eh bien, ce matin, toujours cette histoire consacrée au football. Le Distrib menace de plainte, retour au calme, récit d'une tempête éclair, bien déterminé à faire entendre ses revendications. Un collectif d'arbitres a lancé une pétition mardi. Dans une lettre ouverte, ils attaquent le président du district et le FC Savérien. Et puis la une, c'est aussi à Astafor, les deux pharmaciens tournent la page. Les pharmaciens Jean-Christophe et Philippe, partis à leur retraite, et reviennent sur l'exercice de leur métier dans ce village. Ils racontent leur histoire ce matin. À Agen, des épaves de voitures calcinées, elles sont toujours là, toujours en place, elles n'ont pas été encore enlevées. Le football avec les arbitres en colère, le rugby avec le SCA qui doit à tout prix gagner le prochain match, je crois que c'est ce soir. Et puis enfin, à Saint-Antoine-de-Ficalba, le projet de rachat par Facy ayant avorté, l'entreprise d'Albi reste une entreprise familiale. Elle a aussi un nouveau directeur général, Cyril Bosque, une entreprise qui est installée depuis très très longtemps, mais qui devait être vendue, ça ne s'est pas fait. La suite de cette entreprise et de cette aventure à la une de la dépêche du midi. Il est 8h15, on va marquer une pause. À suivre le zapping.
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TF1 vous propose ce soir l'émission 4 qui sera le plus nul, présentée par Camille Combal. France 2, Simon Goldman, l'échec, la série. France 3, le clan Delon, l'impossible héritage, un documentaire. Un soir d'été sous la Tour Eiffel avec notamment la maîtrise de Radio France. C'est un spectacle sur France 4. France 5, She Said, le film sur M6. Stillwater, le film. Et sur Canal+, Marcy Pulami, le film. Sur W9, on y retrouve Enquête d'action avec les gendarmes d'Annecy et de Genève. Extrême droite, la nouvelle garde, un documentaire sur ALCP, 9 juin 2024. Arte, Gerta et le monde déchiré en deux parties pour ce téléfilm. Alors ensuite, on retrouve les nettoyeurs de l'extrême avec ce soir un reportage sur TMC, 90 minutes d'enquête. Maison de retraite 2 sur TFX, c'est star. Paul Mirabel, Zèbre, le spectacle. T18, les junkies d'Adolf Hitler, un documentaire. Comme des bêtes, c'est un film sur Gulli, sur TF1 série film New York Unité Spéciale, sur l'équipe du tennis, la Lavers Cup, le sport. Sister Hawaii 5-0, RMC Story avec La guerre des voisins, Ma vie est un enfer, un documentaire. RMC Découverte, La seconde guerre mondiale avec Tom Hanks, si vous suivez l'épisode, retour sur le 6 juin 44. Et enfin, RMC Live Castle avec 4 épisodes à partir de 21h10.

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Dans un instant, on va retrouver Valérie pour le prénom du jour. Je rappelle que ce week-end, DFM sera en direct du Festival de Théâtre Amateur à Vans-sur-Béise. Et puis, si vous êtes sur Saint-Puy, vous avez une découverte avec ce samedi, 14h-18h. On s'occupe de l'écriture à travers les âges, une après-midi autour des mots, des livres et de l'imagination. Alors, il y a un atelier d'écriture pour jouer avec les mots, faire travailler son imagination et pourquoi pas découvrir le plaisir d'écrire de belles histoires. Un atelier de calligraphie pour prendre le temps de former des lettres et découvrir différentes façons d'écrire et retrouver le plaisir d'une écriture belle et aussi une écriture personnelle. Puis enfin, une exposition qui s'appelle « Écrire, lire et rêver » qui permettra de découvrir des œuvres et des artistes qui ont fait de l'écriture, de la lecture,

0: couleur sera le orange. Bonne journée.
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1: Sur BFM, il est 8h30.
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3: On ouvre ce journal avec les suites judiciaires du match de football entre Astafor et La Montjoie qui s'était terminé dans la violence. Pour rappel, le 20 septembre dernier, alors que les joueurs montjoyards rejoignent les vestiaires après le coup de sifflet final, ils sont violemment pris à partie par plusieurs personnes, dont des joueurs d'Astafor. Un délégué du district est également victime de violence. Bilan, 4 seniors du club de La Montjoie gravement blessés souffrent de multiples fractures au visage, de traumatismes crâniens ou de vives douleur au ventre. Les victimes âgées de 17 à 32 ans, dont l'une a obtenu 21 jours d'ITT, ont toutes les quatre porté plainte, de même que le club de La Montjoie, celui d'Estafor et le district de football de Lot-et-Garonne. Récemment, les gendarmes de la Plume ont placé en garde à vue 5 personnes, parmi elles des joueurs d'Estafor lors des faits, depuis exclus par leur club, ainsi que des proches de ces derniers. Déférés devant le parquet, ils seront jugés le 2 mars prochain pour violence aggravée en réunion. Justice toujours, le tribunal correctionnel d'Agen a repris ce mercredi 7 octobre l'examen d'un important dossier de travail dissimulé et d'emploi illégal de travailleurs étrangers. L'affaire a débuté suite au courrier d'un travailleur marocain qui a décrit un véritable enfer sur une exploitation agricole de Nérac. Les investigations ont révélé qu'une trentaine d'employés n'ont pas été déclarés à Nérac, tandis qu'une soixantaine de personnes ont travaillé avec de faux papiers ou sous occupation.

0: TF à Colayrac-Saint-Cyr. Face aux accusations, la gérante de 38 ans a assuré qu'elle pensait être en règle et qu'elle n'avait eu aucun moyen de vérifier l'authenticité des documents qui lui étaient fournis. Le procureur a requis des peines allant de 3 à 8 mois de prison avec sursis contre les deux dirigeants. Le tribunal a mis sa décision en délibéré au 28 octobre. La situation est toujours tendue à Jiffy. Ce mardi, les élus du CSE ont voté massivement en faveur du déclenchement d'un droit d'alerte économique. Les représentants du personnel dénoncent un manque cruel de transparence et exige des réponses claires sur la situation financière de l'enseigne. À cela s'ajoute depuis 24 mois, selon les syndicats, une forte instabilité sociale marquée par des changements incessants de dirigeants. Face à cette insécurité, les salariés demandent donc à la direction de présenter d'urgence un projet d'avenir solide. Si les explications fournies s'avèrent insuffisantes, le CSE prévoit d'ores et déjà de mandater un expert comptable pour examiner les comptes. Une nouveauté maintenant pour les auteurs d'infractions environnementales. Une convention signée entre la justice et deux associations élargit la réponse pénale actuelle. Les autorités proposeront désormais un stage de citoyenneté environnement aux personnes mises en cause. Cette formation sensibilise les participants aux conséquences de leurs actes et aux valeurs de responsabilité. Ce stage peut constituer une alternative aux poursuites ou un complément à une condamnation. Une info pratique à noter dans vos agendas. Une initiation aux gestes de premier secours est organisée à Vianne ce samedi 10 octobre. Rendez-vous à 9h30 à la salle des fêtes. Du côté de la Vardac, les pyjacontes s'invitent à la médiathèque. Le 16 octobre, enfilez vos pyjamas et venez partager un moment féerique en famille à partir de 20h. Théâtre de papier, lanterne magique et marionnettes émerveilleront petites et grandes oreilles à travers de magnifiques histoires. Plus de renseignements au 05 53 97 31 57. Et puis à Nérac, une nouvelle exposition arrive à la galerie Gamma. Du 17 octobre au 13 novembre, elle accueille État d'urgence de Fabrique de la Bello. Cet artiste français contemporain, plasticien et performeur, propose à travers une installation qui mêle son, texte, images, objets détournés et mise en scène, un travail à la croisée de la poésie, un rendez-vous artistique particulier qui ne manquera pas de vous surprendre. On termine avec une belle action des élèves des classes de service à la personne et au territoire de la MFR de Barbaste pour Octobre Rose. Pendant plusieurs semaines, ils ont collecté, piqué, cousu et décoré des dizaines de soutiens-gorge pour en faire des guirlandes. Ces dernières viennent d'être installées devant la mairie de Barbaste pour rappeler l'importance du dépistage du cancer du sein.
1: C'était l'info en Albret avec Aurélie Trévisan.
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4: Bonjour à tous, c'est Jean-Jacques pour le programme du FCCV du week-end qui arrive. Donc les U7 seront à Pavie à 10h15, les U11 seront à 10h30 à Mansiet, les U13 équipes seront à Castéra Verduzan pour un plateau à 10h30 également, et l'équipe de toujours pour les U13 sera à Pavie à la même heure. Les U15 de l'entente Vic Castéra seront à Vic-Fezensac dimanche matin à 10h30 au Contourge 2, et les seniors garçons de Castéra Verduzan seront à Castéra ce samedi à 20h en coupe et recevront Montferrand Savès 2. Également toujours, n'oubliez pas que nous avons le vide-grenier lors de la journée nature du 18 octobre. N'hésitez pas à vous inscrire au 06 07 12 60 53. 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Merci à tous et bonne semaine.
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8: La météo avec du soleil aujourd'hui. Hein. Des températures en fin de matinée de 11 degrés cet après-midi. Sur le Gers, on aura entre 19 et 21 degrés des vallées vers les coteaux comme dans le Lot-et-Garonne et les Landes. Votre week-end, samedi matin, fin de matinée, 15 degrés à Valence-sur-Béise. Et l'après-midi, toujours à Valence, il fera au-delà des 22 degrés pour le Festival de théâtre amateur qui continue dimanche, où les températures seront l'après-midi de 19 à 20 degrés, dimanche matin entre 15 et 16 degrés. Voilà ce que l'on peut dire rapidement sur ce bulletin météo. On regardera tout à l'heure à 9h la météo du week-end et un petit peu aussi de la semaine prochaine. On fera un plus gros bilan tout à l'heure à 9h30 pour voir un peu ce qui va se dérouler la semaine prochaine avec l'arrivée bientôt des vacances. Alors il est 8h37, le retour des tubes avant de faire un petit reportage. Direction une exposition, ah non, pardon, c'est pas une exposition, là cette fois-ci nous allons retrouver Pierre et Walter Rebuti, voilà, on l'a fait dans l'ordre, pour parler justement de ce festival du théâtre amateur de ce week-end. Ça sera à 8h40, on y arrive.
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0: Merci Shakira sur DFM en ce vendredi 9 octobre. Direction donc le Festival de Théâtre Amateur de Valence avec Pierre son invité Walter Ubiti.
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2: 10e Festival de Théâtre Amateur de Valence-sur-Baïse, les 9, 10 et 11 octobre prochains, les Automnales et son président Walter Ubiti, bonjour.
4: Bonjour.
2: Est-ce que l'on peut parler de ce que va faire le Castella Théâtre et puis ce qui se passe entre les spectacles ?
4: Castella Théâtre va présenter les spectacles sous la forme de sketch qui dure de 3 minutes. Une entrée, une petite intrigue et puis la conclusion, voilà, comme un sketch. Ouais. Ça demande beaucoup de travail pour jouer 3 minutes sur scène. Elle a travaillé tout l'été. Parce que sketch, il faut absolument que ça soit très précis et très, très, très marquant.
2: Mais oui. Vous avez un intermède à 16h le samedi.
4: Castella Théâtre va présenter un sketch de Jean-Michel Ribes qui s'appelle Tragédie. Ça fait partie d'une pièce Théâtre sans animaux, je crois. C'est aussi du travail, mais bon, c'est l'occasion de montrer que le Castella Théâtre n'organise pas qu'un festival. Il est vivant, il continue donc sa mission de théâtre amateur.
2: Et il y a également Sénette par l'atelier des jeunes de Mauvezin.
4: Alors elle, Mauvezin et son atelier, elle est très présente dans ce festival. Chaque fois qu'elle est libre, je suis heureux de l'accueillir parce que je n'ai cessé de répéter quand j'étais président du comité départemental du GER, ce théâtre amateur, que Françoise Anton était vraiment le porte-drapeau du théâtre amateur gersois, tant la qualité de son travail était remarquable, tant du côté des adultes que des enfants.
2: Le dimanche,
4: ce sera plutôt à 11h.
2: Sur le thème la complémentarité des arts dans le théâtre.
4: Cette idée m'est venue parce que c'est bizarre quelquefois comme ça, on fait une programmation et là il s'est trouvé que les trois quarts des troupes utilisent le chant, la danse, tout un tas de comme ça d'art. J'ai dit mais bon, il faut quand même en parler de ça, quoi, parce que bon, il y a 10 ans ou 15 ans on n'entendait que le texte, mais maintenant toutes les troupes de théâtre amateur font tout ce qu'ils peuvent pour ou mettre de la vidéo pour agrémenter la pièce.
2: Oui, enrichir.
4: Enrichir. On n'a pas parlé de l'intermède du dimanche. Or, c'est un moment qui est très particulier parce que c'est de la lecture à haute voix. C'est la troupe qui s'appelle Voix Plurielle. Elles font un travail remarquable en lecture à haute voix et les textes qu'elles disent sont toujours de très grande qualité. D'ailleurs, le barnum, il est à la seconde près, dès que le spectacle est terminé, tout le monde file au barnum pour écouter la lecture à haute voix.
2: Merci Walter. On se retrouve le samedi.
4: D'accord. Merci beaucoup. Au revoir.
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0: Sur DFM, on va retrouver notre chroniqueuse ce vendredi, à savoir Camille, avec le son du soleil et juste après le retour des tubes.
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16: Bienvenue dans votre chronique Mueve tus caderas. Moi c'est Camille et aujourd'hui je vous amène à la rencontre d'une autre grande figure de la bachata dominicaine, Raulín Rodríguez. Le titre que je vous présente s'appelle Si algún día la ves, une bachata cargada de nostalgia y sentimiento. Dans cette chanson, Raulín s'adresse à quelqu'un qui pourrait croiser son ancien amour et lui demande simplement de lui dire qu'il ne l'a jamais oublié. Un message sincère, plein de mélancolie, porté par cette guitare caractéristique et la voix unique qui ont fait son succès. Si has vivido un amor que dejó huellas, esta canción va directo al corazón. Alors montez le volume, laissez-vous emporter par l'émotion et profitez de cette magnifique bachata traditionnelle. Voici Si algún día la ves de Raulín Rodríguez. Mueve tus caderas, que viva la bachata.

0: encore un petit peu de soleil de l'été avec Eva et Jules qui l'accompagne. Le Sud et vous sur DFM, c'est vendredi aujourd'hui et nous sommes le 9 octobre. Bonne fête à vous, Denis. On refait de l'info, de la météo, de l'horoscope et le retour des tubes. Il est 9h, bonjour.
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0: Et l'actu, elle a repris le micro pour nous, Sylvie, bonjour.
2: Bonjour à tous, la contestation des lycéens se poursuit. Plusieurs établissements sont de nouveau bloqués ce matin, notamment devant le lycée Hélène Boucher à Paris ou encore devant les grilles d'un lycée de Libourne où élèves et professeurs sont mobilisés ensemble. Les universités sont également concernées. Les CRS ont notamment délogé des manifestants devant la fac Panthéon-Assas ce vendredi matin. Une mobilisation en baisse selon le ministère de l'Éducation nationale. Selon les chiffres prévisionnels, 141 établissements devraient être fermés ce vendredi. 96% seront ouverts, soit totalement, soit partiellement. Et face à la colère, Édouard Geffray promet de nouveaux enseignants. Le ministre de l'Éducation nationale qui s'est exprimé aux 20h de TF1 hier soir, il promet ainsi que 3000 professeurs remplaçants vont être affectés dans les établissements se trouvant dans des situations très problématiques. Dans le reste de l'actualité, c'est l'heure du vote pour les 5 candidats de la primaire social-démocrate. Les 140 000 personnes inscrites peuvent se prononcer jusqu'à samedi 20h, date de la fin du premier tour du scrutin. 5 candidats sont en lice, Raphaël Glucksmann, Olivier Faure, Ségolène Royal, Jérôme Gadge et Emmanuel Morel. L'entreprise SEB dans le viseur de 3 associations, Génération Future, Notre Affaire à Tous et Client Earth appellent l'entreprise à éliminer les PFAS, les polluants éternels de ses produits. Elles lui ont adressé une mise en demeure de respecter sous 3 mois ses obligations liées au devoir de vigilance. Cette terrible découverte hier à Bordeaux, le corps d'un adolescent a été retrouvé en bord de Garonne sur la commune de Saint-Louis de Montferrand. La victime, âgée de 16 ans, issue de la communauté des gens du voyage, aurait été tuée par une arme à feu. Une enquête a été ouverte par le parquet de Bordeaux. Et puis en football, la Ligue 1 reprend ses droits après une longue trêve internationale. Coup d'envoi ce soir de la 6e journée. Lyon, le 2e du championnat, se déplace à Lens, le 15e. C'est à 20h45. La suite ce week-end avec demain notamment le leader Monaco qui reçoit Toulouse. Dimanche soir, cette 6e journée se refermera sur 3 Marseille. Excellente matinée à tous.
0: Merci, vous revenez tout à l'heure à 10h. 9h, 2 minutes, la météo après ça.
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0: La météo. Avec du soleil aujourd'hui, des températures attendues en cette fin de matinée, entre 11 et 12 degrés. On a démarré avec 4-5 degrés au cœur de la nuit. Et là, nous sommes actuellement avec des températures sur Nérac, il fait 10 degrés, 9 sur Condon, 11 degrés sur Castéra, Verduzan. Alors cet après-midi, la moyenne des températures sera de 19 à 20 degrés. Un soleil assez généreux malgré quelques nuages blancs. Après une nuit calme, nous aurons demain matin des températures de 11 degrés, un ciel un petit peu couvert avec 15 degrés attendus à midi entre Florence et Lectoure. Et puis demain après-midi, à Valence-sur-Béise, à l'occasion du festival amateur de théâtre amateur, eh bien les températures seront de 21 à 22 degrés. Nous serons d'ailleurs devant la salle des fêtes en direct pour une émission spéciale consacrée à ce festival. La journée de dimanche, le matin, petite balade avec des températures au lever du jour de 11 degrés. Soleil légèrement voilé. Si vous partez vous promener à midi, il fera 16 degrés. C'est un temps idéal aussi pour aller sur les marchés et faire vos courses du dimanche matin. Et dimanche après-midi, bien écoutez, on aura peut-être des nuages gris qui pourraient traverser la Gascogne. Moyenne des températures, 20 degrés. 9h04.
4: Bonjour à tous, nous fêtons Denis. Alors comment se présente le contexte planétaire ?
5: Bélier, des excès de nervosité pourraient vous rendre maladroit, alors modérez votre impatience.
4: Taureau, le succès est à votre portée, à condition de ne pas vous laisser submerger par des vagues d'enthousiasme.
5: Les Gémeaux, l'amitié est là, vous pouvez compter sur le soutien d'une personne qui vous est proche.
4: cancer, un conflit familial sème la zizanie parmi vos proches. À vous de réconcilier tout le monde.
5: Lion, soucis administratifs, juridiques, bancaires, vous ne pouvez plus contourner une situation. Bien au contraire, il vous est conseillé de prendre les devants.
4: Vierge, une personne expérimentée vous prend sous son aile, ou bien c'est une formation qui vous est proposée. Il est question de progression, d'évolution.
5: Les balances, ce n'est pas un jour pour prendre une grande décision, mais pour observer ce qui vous met mal à l'aise.
4: Scorpion, journée émotive. Vous allez comprendre la valeur des liens qui vous unissent aux personnes qui vous sont chères.
5: Sagittaire, attention, de la jalousie ou une ambiance pesante peut régner au sein de votre foyer.
4: Capricorne, réfléchissez, car les entreprises sur lesquelles vous travaillez doivent être actualisées ou épurées avant d'être lancées.
5: Verseau, faites un vœu. Et oui, il pourra se réaliser, mais plus tard.
4: Enfin, Poisson, aujourd'hui, misez sur la spontanéité et la chaleur que l'on vous connaît. Bonne journée à tous. À demain pour un nouvel horoscope, nous fêterons Ghislain.
0: Et on retrouve l'événement du jour avec Pierre, bonjour.
6: Bonjour à vous qui nous écoutez près du château d'eau du comté à Castéra-Verduzan sur 102.5. 9 octobre 1986. Naissance à Villeurbanne de la championne de natation Laure Manaudou. Elle pratique les quatre nages, brasse, papillon, crawl, dos crawlé, et a obtenu des résultats nationaux et internationaux dans la quasi-totalité des distances de compétition, 50 mètres, 100 mètres, 200 mètres, 400 mètres, 800 mètres et 1500 mètres. Aux Jeux Olympiques d'Athènes en 2004, elle gagne 3 médailles olympiques, médaille d'or sur 400 mètres nage libre, argent sur 800 mètres nage libre et bronze sur 100 mètres d'eau. Et donne à la France sa première médaille d'or dans une épreuve de natation depuis Jean Boiteux à Helsinki en 1952. Elle remporte en tout 127 médailles, dont 86 en or.
0: Demain sera un autre jour à partir de 5h demain matin, 5h10 même, également dimanche, et puis Pierre sera aussi avec nous demain samedi en direct de Valence-sur-Bèze. 9h07.

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1: TF1 vous propose ce soir l'émission 4 qui sera le plus nul, présentée par Camille Combal. France 2, Simon Goldman, l'échec, la série. France 3, le clan Delon, l'impossible héritage, un documentaire. Un soir d'été sous la Tour Eiffel avec notamment la maîtrise de Radio France, c'est un spectacle sur France 4. France 5, She Said, le film sur M6, Stillwater, le film, et sur Canal+, Marcy Pulami, le film. Sur W9, on y retrouve Enquête d'action avec les gendarmes d'Annecy et de Genève, Extrême droite, la nouvelle garde, un documentaire sur ALCP, 9 juin 2024. Arte, Gerta et le monde déchiré en deux parties pour ce téléfilm. Alors ensuite, on retrouve les nettoyeurs de l'extrême avec ce soir un reportage sur TMC, 90 minutes d'enquête. Maison de retraite 2 sur TFX, C'est Star, Paul Mirabel, Zèbre, le spectacle, et T18, les junkies d'Adolf Hitler, un documentaire. Comme des bêtes, c'est un film sur Gulli, sur TF1 série film New York Unité Spéciale, sur l'équipe du tennis, la Lavers Cup, le sport. Sister Hawaii 5-0, RMC Story avec La guerre des voisins, Ma vie est un enfer, un documentaire RMC Découverte, La seconde guerre mondiale avec Tom Hanks, si vous suivez l'épisode, retour sur le 6 juin 44, et enfin RMC Live Castle avec 4 épisodes à partir de 21h10.
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2: Aujourd'hui, 9 octobre, bonjour Denis. Denis est un garçon mystérieux et discret. Il fait preuve d'une grande pudeur et ne dévoile pas aisément ses sentiments. Son côté introverti ne le gêne pourtant pas et lui confère même une touche de charme énigmatique. Denis est aussi très audacieux, toujours prêt à explorer.

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3: Très belle journée et merci de votre fidélité. Verdict attendu ce vendredi, celui du tribunal de Pau qui juge depuis lundi une ancienne courtière et conseillère en gestion du patrimoine. Elle est poursuivie pour avoir escroqué 90 clients en mettant en place un système pyramidal. Les intérêts de ces clients étaient rémunérés par l'argent apporté par ces nouveaux clients. Un système qui s'effondre lorsqu'il n'y a plus assez de nouveaux arrivants. Elle conteste les faits. Entre 2000 et 2025, pas moins de 10 millions d'euros auraient disparu. Affaire classée sans suite par le parquet de Tarbes le week-end dernier. Un ressortissant indien en séjour touristique à Lourdes avait été interpellé après avoir fait survoler son drone au-dessus du sanctuaire. Une pratique très strictement encadrée. L'individu interpellé encourait une amende pouvant atteindre les 75 000 euros. Appel à la vigilance sur la route avec les récoltes de maïs qui ont débuté très tôt cette année en raison des fortes chaleurs de cet été. Du maïs qui peut se retrouver sur la chaussée et provoquer des glissades pour les usagers de la route, auto, moto, trottinette ou vélo. Vigilance particulière dans les virages où les

0: côté des ronds-points où les grains de maïs peuvent s'accumuler et provoquer ces glissades. La neige est tombée hier sur les sommets pyrénéens au-dessus des 2000 mètres d'altitude. Une neige éphémère, la météo prévoyante un temps sec pour les prochains jours. La neige devrait donc fondre, mais ce premier manteau blanc de l'automne sur les terrasses du Pic du Midi a été pris en photo, des photos à retrouver aujourd'hui dans les colonnes de nos confrères de la Nouvelle République des Pyrénées. Et puis, un anniversaire fêté ce samedi du côté de Bagnères-de-Bigorre avec le tiers-lieu en Bigorre qui fête ses 10 ans du côté du parc Soulet. L'occasion de raconter l'histoire industrielle du site au programme Mémoire ouvrière, patrimoine industriel, création artistique, rencontres et concerts. Des festivités qui se poursuivront jusqu'au bout de la nuit avec un set DJ avec uniquement des vinyles.
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4: La météo avec ce vendredi, donc des températures pour cet après-midi, comprises entre 20 et 21 degrés avec du soleil, quelques nuages blancs. On va faire le tour comme ça pour l'après-midi de samedi. Eh bien, les températures seront de 22 à 23 degrés, quelques nuages gris, du soleil, notamment à Valence-sur-Bise pour le festival de théâtre amateur. Nous serons demain en direct. Hein. Dimanche, ça continue ce festival. Eh bien, à Valence, il fera toujours une vingtaine de degrés. Les nuages un petit peu plus gris, peut-être. Pour la semaine à venir, lundi, allez, on y va. Un ciel tout bleu, vraiment magnifique, avec des températures de 21 à 22 degrés. Mardi, je crois qu'on va gagner quelques degrés supplémentaires, oui, c'est ça. 26 à 27 degrés à Castéra-Vert. Disons, mercredi prochain, ouais, il va faire chaud, avec 25-26 entre Agen, Nérac et Condon. Et jeudi prochain, eh bien, les températures seront toujours aussi chaudes, avec du 23 à 24 degrés, et sur les hauteurs du 25 à 26 degrés. Ça, c'est pour le jeudi 15 octobre. Et si on regarde pour le 16 octobre, vendredi prochain, toujours du soleil, un ciel bleu, température entre 21, 22 et 23 degrés, mais un ciel tout bleu.
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4: 9h35.
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0: si t'es pas là, le nouveau titre de 47 heures sur DFM. On va retrouver le Festival de Théâtre Amateur à Vans-sur-Bise avec Pierre et son invité, Walter Ubiti. Avant ça, je rappelle aussi que si vous aimez l'écriture à travers les âges, une après-midi autour des mots, des livres et de l'imagination à Saint-Puy, avec un programme chargé de 14h à 18h, un atelier d'écriture, un atelier de calligraphie, même une expo écrire, lire et rêver. Voilà. Donc c'est samedi 10 octobre à la salle des fêtes de Saint-Puy, entrée gratuite bien sûr. Si vous aimez écrire, si vous voulez aussi retrouver l'écriture ancienne, le plaisir de faire de belles lettres, ben cet atelier est fait pour vous. Tout de suite, nous partons un petit peu plus loin, à Vans-sur-Bise.
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2: Retrouvons sur DFM 930 les compagnies qui participeront au festival Les Automnales à Vans-sur-Bise du 8 au 11 octobre.
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2: 10e Festival de Théâtre Amateur de Vans-sur-Bise, les 9, 10 et 11 octobre prochains, les Automnales et son président Walter Ubiti, bonjour.
4: Bonjour.
2: Est-ce que l'on peut parler de ce que va faire le Castella Théâtre et puis ce qui se passe entre les spectacles?
4: Castella Théâtre va présenter les spectacles sous la forme de sketch qui dure de 3 minutes. Une entrée, une petite intrigue et puis la conclusion, voilà, comme un sketch. Ouais. Ça demande beaucoup de travail pour jouer 3 minutes sur scène. Elle a travaillé tout l'été. Parce qu'un sketch, il faut absolument que ça soit très précis et très, très, très marquant.
2: Mais oui. Vous avez un intermède à 16h le samedi.
4: Castella Théâtre va présenter un sketch de Jean-Michel Ribes qui s'appelle Tragédie. Ça fait partie d'une pièce Théâtre sans animaux, je crois. C'est aussi du travail, mais bon, c'est l'occasion de montrer que le Castella Théâtre n'organise pas qu'un festival. Il est vivant, il continue donc sa mission des théâtres amateurs.
2: Et il y a également Scénette par l'atelier des jeunes de Mauvezin.
4: Alors elle, Mauvezin et son atelier, elle est très présente dans ce festival. Chaque fois qu'elle est libre, je suis heureux de l'accueillir parce que je n'ai cessé de répéter quand j'étais président du comité départemental du GER, ce théâtre amateur, que Françoise Anton était vraiment le porte-drapeau du théâtre amateur gersois, tant la qualité de son travail était remarquable, tant du côté des adultes que des enfants.
2: Le dimanche,
4: ce sera plutôt à 11h.
2: Sur le thème la complémentarité des arts dans le théâtre.
4: Cette idée m'est venue parce que c'est bizarre quelquefois comme ça, on fait une programmation et là il s'est trouvé que les 3/4 des troupes utilisent le chant, la danse, tout un tas de comme ça d'art. J'ai dit mais bon, il faut quand même en parler de ça, quoi, parce que bon, il y a 10 ans ou 15 ans on n'entendait que le texte, mais maintenant toutes les troupes de théâtre amateur font tout ce qu'ils peuvent pour mettre de la vidéo pour agrémenter la pièce,
2: oui, enrichir.
4: Enrichir, voilà. Oui. On n'a pas parlé de l'intermède du dimanche. Or, c'est un moment qui est très particulier parce que c'est de la lecture à haute voix. C'est la troupe qui s'appelle Voix Plurielle. Elles font un travail remarquable en lecture à haute voix et les textes qu'elles disent sont toujours de très grande qualité. D'ailleurs, le barnum, il est à la seconde près, dès que le spectacle est terminé, tout le monde file au barnum pour écouter la lecture à haute voix.
2: Merci Walter. Et puis ouais. On se retrouve le samedi.
4: D'accord. Merci beaucoup. Au revoir.
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2: Nous sommes au casino de Castéra-Verdun, nouvelle exposition pour ce mois de septembre avec la rencontre de madame Frédérique Pascal.
3: Alors, j'ai toujours peint depuis que je suis toute petite. Je suis issue d'une famille qui peignait beaucoup aussi, donc je pense que c'est un peu familial. Après, je me suis vraiment mise à peindre le style qu'on peut voir maintenant au casino, de paysages, il y a à peu près 3 ans, où j'ai commencé une série de peintures sur les paysages, qui sont issues de photos que j'ai prises lors de mes voyages, soit en Espagne, soit en Catalogne, soit en Indonésie, à la Roumanie, un peu partout.
2: Il y a beaucoup de couleurs, quelle est la technique ?
3: Alors la technique, c'est je travaille sur un fond coloré qui donne tout de suite qui va unifier les autres couleurs que je vais mettre par-dessus sur la toile. Parce qu'en fait, la peinture acrylique, elle est un peu transparente. Donc, je travaille sur plusieurs couches. Et du coup, la couleur de fond va servir de liant pour toutes les autres couleurs que je vais mettre par-dessus. Donc ça, c'est une technique qui est quand même intéressante parce que quand je peins sur du blanc directement, effectivement, les couleurs sont beaucoup plus vives. Elles sont un peu sorties du tube, quoi. Alors que là, c'est une technique un peu intéressante pour pouvoir faire un vrai travail sur la couleur et l'alliance des couleurs, en fait.
2: Beaucoup de douceur dans ces tableaux. Si, à la radio, on devait expliquer un des tableaux qui vous plaît le plus, ça serait lequel ?
3: Globalement, on va dire que je ne peux pas te donner un tableau que j'aime le plus, ça, parce que je ne sais pas, je ne saurais pas vous dire. Par contre, pour la description, c'est des paysages, un peu dans le style naïf quand même, qui sont travaillés un peu sur des aplats de couleurs, où les formes sont simplifiées, mais... En contrepoint, j'ai envie de dire, je travaille aussi sur certaines surfaces en détail. Donc il y a à la fois des aplats de couleurs et aussi des zones où c'est assez travaillé au niveau du détail. Donc voilà, c'est un mélange qui s'équilibre.
2: Alors vous venez de Tournefeuille, hein, à côté de Toulouse. Il y a des tableaux de l'autre bout du monde, mais il y a des tableaux plus près de chez nous, c'est l'Espagne. Et je trouve que vous y avez rajouté une couleur exceptionnelle.
3: Alors l'Espagne, oui, c'est mon sujet de prédilection, surtout la Catalogne, parce que je trouve que il y a des pins, il y a le bord de mer, il y a les rochers, voilà, tout ça, ce sont des éléments qui constituent un peu ma peinture, en fait. Voilà.
2: On peut retrouver quelques photos sur Internet ?
3: Oui, alors j'ai un site Internet, Frédérique Pascal, tout attaché, frédéricpascal.fr, où tous mes tableaux sont présentés.
2: Et vous êtes ici jusqu'à la fin du mois de septembre. Merci.
3: Merci beaucoup.
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2: Sur DFM, dans un instant, on va retrouver évidemment notre chroniqueuse du vendredi, Camille, dans quelques secondes. J'ai le temps de vous parler de Saint-Michel, l'atelier parfum. Ça sera un atelier parfum demain samedi de 10h à 11h30 pour les enfants de 10 à 12 ans. Voilà, vous pouvez réserver au 62 28 47 21. Et puis d'autres rendez-vous avec notamment aussi ce matin un article sur le recrutement qui se poursuit pour les équipes de McDonald's après Condom. Bah, ça sera évidemment EOS. Voilà, c'est Arthur Boutaric qui a constitué et qui va constituer son équipe. Voilà, pour ce mois d'octobre, 25 équipiers pour le futur restaurant de EOS qui grandit de plus en plus. Voilà, avec ce chantier qui arrive bientôt à la fin. Si le restaurant de EOS n'ouvrira que le 15 décembre, les choses s'accélèrent pour celui de Condom qui devrait servir ses premiers clients dès le 17 novembre déjà. Voilà, une clientèle qui bénéficiera aussi bien d'un drive ainsi que d'un service click and collect sur DFM. Et on en reparlera hein, puisqu'on comme partenaire de ce restaurant McDonald's et on aura plein d'émissions à vous faire découvrir. Bonjour Camille. On dit hola Camille.
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13: Bienvenue dans votre chronique Mueve tus caderas. Moi c'est Camille et aujourd'hui je vous amène à la rencontre d'une autre grande figure de la bachata dominicaine, Raulín Rodríguez. Le titre que je vous présente s'appelle Si algún día la ves, une bachata cargada de nostalgia y sentimiento. Dans cette chanson, Raulín s'adresse à quelqu'un qui pourrait croiser son ancien amour et lui demande simplement de lui dire qu'il ne l'a jamais oublié. Un message sincère, plein de mélancolie, porté par cette guitare caractéristique et la voix unique qui ont fait son succès. Si has vivido un amor que dejó huellas, esta canción va directo al corazón. Alors montez le volume, laissez-vous emporter par l'émotion et profitez de cette magnifique bachata traditionnelle. Voici Si algún día la ves de Raulín Rodríguez. 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

0: Bonjour à tous. Les blocus continuent ce matin. Lycéens et étudiants restent mobilisés malgré les annonces hier d'Edouard Geffray. 141 lycées sur les 3700 du pays restent fermés. Ce matin, plus de 96% des établissements accueillent donc normalement les élèves, selon le ministère de l'Éducation nationale. Des CRS ont aussi délogé ce matin des étudiants qui entravaient l'entrée de l'université Paris-Panthéon-Assas. Les prestigieuses écoles du Louvre et des Mines sont également bloquées. Le ministre de l'Éducation nationale qui a donc promis le déploiement de 3000 professeurs remplaçants dans les lycées où la situation l'exige. Il va également autoriser les recteurs à recruter davantage. Il est ce matin dans un lycée du Val-de-Marne et s'entretiendra ce soir avec des syndicats enseignants qui ont appelé à une grande journée de grève mardi prochain. En parallèle, l'IGPN, la police des polices, a ouvert une enquête après le coup de genou d'un policier au visage d'un manifestant à Paris. C'est une information de BFM TV. Les faits se seraient déroulés hier lors de la mobilisation place de la Bastille à Paris. Dans le reste de l'actualité, c'est l'heure du vote pour la primaire de la gauche. Les 140 000 électeurs inscrits pour désigner le futur candidat social-démocrate à l'élection présidentielle vont commencer à se prononcer aujourd'hui. On le rappelle, 5 candidats sont en lice. Raphaël Glucksmann, Olivier Faure, Ségolène Royal, Jérôme Gage et Emmanuel Morel. Le scrutin se poursuivra jusqu'à demain soir 20h. C'est une affaire dont tout le monde se moque. C'est dans ces termes que Jordan Bardella a balayé la polémique hier soir sur LCI. On le rappelle, le président du Rassemblement national est sous le feu d'accusations d'antisémitisme révélées par le site d'information Mediapart. De nouveau pour parler, pour tenter de mettre fin à la guerre en Ukraine, ils se tiennent aujourd'hui et demain en Floride. Les États-Unis ont convié les conseillers à la sécurité nationale de France, d'Allemagne et du Royaume-Uni, ainsi que des représentants de l'Union européenne et de l'OTAN. Et puis on termine avec le prix Nobel de la paix. Il est dévoilé aujourd'hui, la prestigieuse récompense qui sera donc présentée par le comité Nobel depuis Oslo pour succéder à la leader de l'opposition vénézuélienne, Maria Corina Machado. Excellente matinée à tous.
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4: Je vous souhaite de passer une belle journée, de passer un bon week-end. On se retrouve bien sûr demain fin de matinée, début d'après-midi à Valence-sur-Bise pour le Festival de Théâtre Amateur. D'ailleurs, il y aura une rediffusion des reportages tout à l'heure à 11h et ce soir en fin d'après-midi à partir de 18h. Voilà pour ce rendez-vous. Et puis, notamment dimanche, il y aura aussi un petit best-of le matin et l'après-midi aussi. Un best-of juste après l'émission Jazz de Guy Hain, qui aura lieu à partir de 12h45. Belle journée, bon week-end, sinon ici en direct à partir de lundi.

0: 10h passées de 4 minutes.
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2: Nous sommes au casino de Castères-Verdun et Calembou pour une exposition. Cette fois-ci, c'est un photographe qui nous rejoint dans ces murs du casino pour le mois d'octobre. Pouvez-vous nous présenter cette exposition?
3: Ce sont des photos, une quinzaine de photos dont le thème, ce sont les proues de bateaux et les bateaux, les coques de bateaux qui sont dépareillées. Ces coques de bateaux sont en fin de vie. Elles sont présentées sur de dimension 60 par 90, et certaines sont encadrées avec un encadrement un peu spécial. C'est de la ferraille que je récupère un petit peu à droite à gauche. Pour les principales, c'est Saint-Malo, Guérande, Camaret, Crozon. Des amis bretons m'ont dit que il y avait des cimetières de bateaux qui me les ont fait voir. Je suis tombé amoureux de ces bateaux et du coup, dès que j'ai la possibilité de monter en Bretagne, je les prends en photo.
2: Alors, la technique pour prendre ces photos, c'est aussi de jouer avec la lumière du jour. Donc, vous devez y aller à des moments bien précis.
3: Les plus belles lumières, que ce soit en Bretagne ou ailleurs, c'est le matin ou le soir. Dans la journée, il y a aussi des très belles lumières, mais je privilégie le matin et le soir, coucher du soleil ou avant le coucher du soleil.
2: Alors, les personnes qui viendront voir cette exposition tout le mois d'octobre vont voir que quand même, les couleurs sont très présentes. Ça, c'est une autre technique que vous utilisez après?
3: C'est une technique que j'utilise en post-production. J'aime densifier les photos et j'accentue les couleurs volontairement. C'est du parti pris de ma part pour justement valoriser ces couleurs qui sont sur les bateaux, qui sont justement un petit peu patinées.
2: Cette exposition va en amener d'autres pour vous? Vous avez de nouveaux clichés à faire?
3: Ah oui, parce qu'on m'a indiqué justement d'autres cimetières de bateaux en Bretagne, et je vais profiter, je pense, des vacances de la Toussaint, voire de Noël, pour continuer cette pratique photographique.
2: Pour donner une envie peut-être à venir au casino voir cette expo, est-ce qu'on pourrait décrire le tableau sur lequel vous dites ça, c'est mon chouchou?
3: Peut-être justement celle où nous sommes en ce moment, c'est...

0: une coque de bateau. Au-dessus, il y a marqué 1954. C'est une partie du numéro des bateaux. Et souvent, cette photo-là a été achetée deux ou trois fois parce que des parents ont retrouvé leur date de naissance sur la coque du bateau. Après, j'aime bien la géométrie et les couleurs sur cette coque de bateau. Et c'est assez parlant. On y retrouve, je pense, la matière, le bois, une partie de ferraille et les couleurs un petit peu passées de la coque du bateau.
1: Merci, on rappelle que vous êtes en exposition au Casino de Castéraverdan et Calembourg jusqu'à la fin octobre. Merci.
0: Merci.
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3: Bonjour à tous, c'est Jean-Jacques pour le programme du FCCV du week-end qui arrive. Donc les U7 seront à Pavie à 10h15, les U11 seront à 10h30 à Mansiette, les U13 équipe seront à Castéraverduzan pour un plateau à 10h30 également, et l'équipe de toujours pour les U13 sera à Pavie à la même heure. Les U15 de l'entente Vic Castera seront à Vic-Fezensac dimanche matin à 10h30 au Contourge 2, et les seniors garçons de Castéraverduzan seront à Castéraverduzan ce samedi à 20h en coupe et recevront Montferrand Savès 2. Également toujours, n'oubliez pas que nous avons le vide-grenier lors de la journée nature du 18 octobre. N'hésitez pas à vous inscrire au 06 07 12 60 53. Les partenaires du jour sont la boucherie Anthony Raffin de Castéraverduzan et le garage Moulet Douce à Auch. Merci à tous et bonne semaine.
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1: 10e Festival de théâtre amateur de Valence-sur-Baïse, les 9, 10 et 11 octobre prochains, les Automnales et son président Walter Robuti, bonjour.
3: Bonjour.
1: Est-ce que l'on peut parler de ce que va faire le Castella Théâtre et puis ce qui se passe entre les spectacles?
3: Le Castella Théâtre va présenter les spectacles sous la forme de sketchs qui durent de 3 minutes. Une entrée, une petite intrigue et puis la conclusion, voilà. Comme un sketch, ouais. Ça demande beaucoup, beaucoup, beaucoup de travail. Pour jouer 3 minutes sur scène, elle a travaillé tout l'été. Parce que sketch, il faut absolument que ça soit très précis et très, très, très marquant.
1: Mais oui. Vous avez un intermède à 16h le samedi.
3: Castella Théâtre va présenter un sketch de Jean-Michel Ribes qui s'appelle Tragédie. Ça fait partie d'une pièce Théâtre sans animaux, je crois. C'est aussi du travail, mais bon, c'est l'occasion de montrer que le Castella Théâtre n'organise pas qu'un festival. Il est vivant, il continue donc sa mission de théâtre amateur.
1: Et il y a également Scénette par l'atelier des jeunes de Mauvezin.
3: Alors elle, Mauvezin et son atelier, elle est très présente dans ce festival. Chaque fois qu'elle est libre, je suis heureux de l'accueillir parce que je n'ai cessé de répéter quand j'étais président du comité départemental du GERS théâtre amateur, que Françoise Anton était vraiment le porte-drapeau du théâtre amateur gersois, tant la qualité de son travail était remarquable, tant du côté des adultes que des enfants.
1: Le dimanche,
3: ce sera plutôt à 11h.
1: Sur le thème la complémentarité des arts dans le théâtre.
3: Cette idée m'est venue parce que c'est bizarre quelquefois comme ça, on fait une programmation et là il s'est trouvé que les trois quarts des troupes utilisent le chant, la danse, voilà tout un tas de comme ça d'art. J'ai dit mais bon, il faut quand même en parler de ça quoi, parce que bon, il y a 10 ans ou 15 ans on n'entendait que le texte, mais que maintenant toutes les troupes de théâtre amateur font tout ce qu'ils peuvent pour ou mettre de la vidéo ou voilà pour agrémenter la pièce.
1: Oui, enrichir.
3: Enrichir, voilà. Oui. On n'a pas parlé de l'intermède du dimanche. Or, c'est un moment qui est très particulier parce que c'est de la lecture à haute voix. C'est la troupe qui s'appelle Voix Plurielle. Elles font un travail remarquable en lecture à haute voix et les textes qu'elles disent sont toujours de très grande qualité. D'ailleurs, le barnum, il est à la seconde près, dès que le spectacle est terminé, tout le monde file au barnum pour écouter la lecture à haute voix.
1: Merci Walter. Et puis on se retrouve le samedi.
3: D'accord, merci beaucoup, au revoir.
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2: Sur DFM 930, toujours à la rencontre de ces compagnies qui vont venir donc à ce festival de théâtre amateur ici à Valence-sur-Baïse. On a le plaisir d'accueillir Éric Puch. Bonjour Éric.
3: Bonjour. Donc la compagnie Le Théâtre de l'Inattendu est une compagnie des Pyrénées Orientales, pas loin de Perpignan, donc exactement à Villemolac. Et cette année, nous proposons dans ce festival la dernière pièce, nous en sommes à la 50e représentation, je pense, de Petites Dames vers le Nord, qui a voyagé un petit peu dans toute la France en gagnant pas mal de prix. Et donc l'histoire, en fait, c'est deux petites dames qui ont vieilli ensemble, deux petites sœurs, et qui vont vivre un périple après le décès de leur mère. J'en dirai pas plus pour garder la surprise, mais voilà, c'est une pièce où il y a beaucoup d'émotions, beaucoup de rires, beaucoup de surprises. J'ai voulu, surtout sur cette pièce, insister sur la relation des deux sœurs. Et ce qui a été surprenant dans différents festivals où on est allé jouer, c'est que chaque spectateur se retrouve un petit peu dans la pièce. On a tous une relation avec un frère, avec une sœur qui est assez compliquée. Ce qui a été le plus frappant depuis ces 50 représentations, c'est chaque fois retrouver ce retour où chaque spectateur se retrouvait plus ou moins dans cette pièce.
2: Et deux petits mots sur cette compagnie, elle existe depuis longtemps ?
3: Cette compagnie existe depuis 10 ans, nous en sommes à peu près une vingtaine de pièces, mais c'est un lieu également, parce que le Théâtre de l'Inattendu, nous avons notre propre théâtre de 50 places avec sa programmation. Nous en sommes à notre 4e année de programmation. Il y a plusieurs ateliers, nous sommes à peu près 50 en tout, et avec une dizaine de pièces qui tournent un peu partout. Donc voilà, donc ça fait 10 ans qu'on existe avec plusieurs prix, puisque nous avons eu des prix nationaux à Festia à Tours, à Sissonne, en Picardie, un peu dans toute la France avec différentes pièces.
2: Très bien, c'était donc Éric Puch pour cette compagnie de théâtre. Vous serez au Festival de Théâtre Amateur à Valence-sur-Baïse samedi, je pense, 10 octobre.
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0: retrouvons sur DFM 930 les compagnies qui participeront au festival Les Automnales à Valence-sur-Baïse du 8 au 11 octobre.
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0: Nous sommes avec la troupe en chantier et monsieur Benjamin Georges pour Les Automnales de Valence-sur-Baïse et vous présentez un spectacle, La dispute de Marivaux.
2: Déjà, c'est un classique, c'est Marivaux. Et puis surtout, la thématique, elle est effectivement sur la notion de sensualité, d'adolescence, de découverte de l'autre. On s'est aperçu quand même que le discours de la pièce, qui était finalement sur la mauvaise foi homme et femme, femme et homme par rapport au désir, elle est encore valable aujourd'hui. Et donc, ça nous a beaucoup plu de travailler cette thématique. Et au-delà de ça, ce qu'il y a d'intéressant, c'est que la pièce envoie un peu en l'air finalement toutes nos certitudes autour du sujet. Est-ce que c'est l'homme qui est inconstant? Est-ce que c'est la femme qui est inconstant? Finalement, l'un n'est pas pire que l'autre, l'autre n'est pas pire que l'un. Enfin voilà, c'est justement ça élève le débat au-delà de la convention morale, au-delà du manichéisme, du didactisme. Oui.
0: Est-ce que Marivaux déjà pensait qu'il y a une égalité ou à l'époque encore il y avait ce machisme?
2: Déjà c'est encore macho, je veux dire la société actuellement, oui. Je veux dire, faut pas se leurrer. Mais je pense qu'à l'époque c'était encore pire. Ce qu'il faut savoir de Marivaux, ce qui est très important, c'est que c'est juste avant la Révolution française. Donc pourquoi c'est intéressant? C'est parce qu'on sent dans les pièces de Marivaux que la Révolution arrive, quoi. C'est-à-dire une autre manière de penser vis-à-vis aussi du pouvoir, qui est purement masculin d'ailleurs. Et effectivement, Marivaux, il s'est amusé, enfin l'équipe qui était avec Marivaux, ils se sont amusés finalement à mettre en premier rôle des femmes. Finalement, les premiers rôles de la dispute de Marivaux, le premier rôle, c'est Eglé, c'est une femme.
0: C'est bon, c'est
2: ça, c'est intéressant, parce qu'à la fois, finalement, le clin d'œil, c'est de dire, la mauvaise foi, c'est les femmes, mais c'est raconté par un homme qui est de mauvaise foi, donc en fait... C'est vraiment une jonglerie par rapport au public. Puis alors là, le public, il est pris un peu aussi pour un voyeur. Et donc, ça aiguise sa réflexion par rapport à sa réalité propre à lui. C'est un peu brechtien même, je dirais. Hein. C'est vraiment une manière de jongler, d'interroger le public, de le mettre face aussi à sa mauvaise foi et d'en rire. Et d'en rire, surtout d'en rire. Il faut savoir aussi que la dispute de Marivaux, ça a été joué qu'une fois. Quand ça a été monté au XVIIIe siècle, parce que ça a été censuré, en fait. Ça veut bien dire qu'ils allaient un peu loin.
0: Ça a lieu le samedi 10 octobre à 14h30. La dispute de Marivaux par la troupe en chantier qui vient de Bordeaux.
2: C'est ça.
0: C'était un reportage des compagnies théâtrales qui seront présentes à Valence-sur-Baïse à l'occasion du festival Les Automnales. Du 8 au 11 octobre.
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3: Retrouvons sur DFM 930 les compagnies qui participeront au festival Les Automnales à Valence-sur-Baïse du 8 au 11 octobre.
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3: Nous sommes avec Madame Christiane Magendy du Théâtre de Zélie à Bordeaux pour le spectacle Les Deux Orphelines d'Adolphe Dennery. C'est un mélodrame, mais est-ce que vous pouvez nous dire combien ça vaut le coup de venir la voir ?
5: Le Théâtre de Zélie a eu 25 ans en novembre dernier et nous avons fêté cette année avec du retard cet anniversaire. Et pour cet anniversaire, l'idée était de mettre tous les comédiens sur le plateau. Donc ils sont 16 comédiens et auxquels nous avons ajouté en live deux musiciens, un guitariste et une accordéoniste, parce que dans mélodrame il y a il y a musique comme racine aussi. Donc c'est une pièce, nous n'avons pas voulu faire une pièce larmoyante, nous avons voulu faire un spectacle enlevé, joyeux. Bon, bien sûr, on peut, il y a larmes et rires, bon, enfin c'est un mélo. Les Deux Orphelines, ce sont l'histoire de deux jeunes filles provinciales qui vont arriver à Paris. L'une d'elles est aveugle et elles ont rendez-vous avec un monsieur qui, hélas, ne sera pas au rendez-vous. Donc, celle qui n'est pas aveugle sera enlevée. Et quant à l'autre petite aveugle qui se retrouve tout seule dans Paris, elle va être recueillie par une mégère qui va profiter d'elle et qui va la faire mendier dans les rues de Paris, chanter, mendier. Voilà. Alors, que vont-elles devenir ? Comment ça va se terminer ? Tout est prêt pour le mélo. Alors, il y a des chants, les acteurs chantent, accompagnés par les musiciens. C'est un beau spectacle, pas larmoyant du tout. Voilà. Donc, je vous invite à venir tous au festival.
3: Absolument. Et donc, ça aura lieu le dimanche à 11 octobre à 14h30 aux Automnales à Valence-sur-Baïse, Les Deux Orphelines d'Adolphe Dennery, mélodrame tout public. C'était un reportage des compagnies théâtrales qui seront présentes à Valence-sur-Baïse à l'occasion du festival Les Automnales du 8 au 11 octobre.
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0: Retrouvons sur DFM 930 les compagnies qui participeront au festival Les Automnales à Valence-sur-Baïse du 8 au 11 octobre.
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0: Nous sommes avec Monsieur François Charles, metteur en scène de la compagnie Le Théâtre de l'Estoc à Montréal-du-Gers pour le spectacle L'Affaire Texla et Tout Capote, une création de votre compagnie. Alors moi, ce qui m'a surtout tout de suite attiré, c'est vous parler de Tesla ou de Texla ?
2: Texla. Non, on n'est pas des filiales de Elon Musk.
0: Non. Et alors, cette comédie, elle parle ?
2: Cette comédie, illustre la vie dans une entreprise de moyenne importance. Une PME, comme on dit, ou une TPE maintenant, je crois, avec une directrice générale qui chapeaute trois cadres et quatre salariés. Et cette PME a mis au point un produit très innovant, mais qui suscite beaucoup de convoitises, à la fois à l'intérieur de la PME, mais également à l'extérieur, en termes d'espionnage industriel. Ceci, c'est la trame de la pièce, mais elle sert de support à entendre les pensées secrètes de tous ces personnages, c'est-à-dire qui se permettent là de dire tout haut ce qu'ils pensent tout bas, mais évidemment les autres protagonistes n'entendent pas ces pensées secrètes. Et c'est là tout l'intérêt de la pièce.
0: On connaîtra l'invention au théâtre à Valence-sur-Baïse.
2: Absolument.
0: C'est tout de même aussi une bagarre entre personnes qui veulent avoir plus d'autorité ou plus d'argent.
2: Oui, et les deux. Les deux sont concernés, effectivement, par le comportement des cadres et des salariés. Mais on voit également ces gens dans leur vie privée, soit des repas conviviaux, soit la nuit au lit, où l'on peut apercevoir un petit peu leurs pensées secrètes, entendre leurs pensées secrètes.
0: Oui. Eh bien, écoutez, merci beaucoup. Je rappelle, le vendredi 9 octobre à 21h, le Théâtre de l'Estoc à Montréal-du-Gers donnera l'affaire Texla et Tout Capote, une création de la compagnie Estoc. C'était un reportage des compagnies théâtrales qui seront présentes à Valence-sur-Baïse à l'occasion du festival Les Automnales du 8 au 11 octobre.
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5: Retrouvons sur DFM 930 les compagnies qui participeront au festival Les Automnales à Valence-sur-Baïse du 8 au 11 octobre.
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5: Les Automnales, les 8, 9 et 10 octobre prochain à Valence-sur-Baïse, la compagnie L'Atelier de la Gare de Toulouse présente Noces de sang de Federico Garcia. Lorca.
7: Alors, cette compagnie, c'est une association qui est née suite à des ateliers qui étaient donnés par deux enseignantes, deux artistes, une qui est metteur en scène, Michel Garry, et l'autre Hélène Zanon. Et en fait, on était un petit groupe à avoir participé à des ateliers municipaux. Et puis, on a souhaité approfondir. On s'est constitué en association, petite dizaine d'années. On monte des spectacles avec ces deux professionnel. Voilà, donc là, on va être une dizaine sur scène.
5: Oui, le nom espagnol Bodas de Sangre. C'est quelque chose, moi, rien que d'entendre ça, je me dis, il doit y avoir quelque chose de grave là-dedans.
8: Ah oui, effectivement, c'est une pièce dont la thématique est plutôt grave. Elle est tout publique dans la mesure où c'est un spectacle dans lequel la violence, elle est suggérée de manière extrêmement poétique par le texte, par les corps. Et depuis le mois d'avril où on a commencé à jouer la pièce, voilà, on a des spectateurs de tous âges qui viennent nous voir et qui apprécient le spectacle, même si c'est une thématique dure, très accessible à tout public.
5: L'histoire, bon, le résumé qu'on en a là...
7: Une jeune fille doit se marier, mais il y a un lourd passif dans la famille du marié, puisqu'il y a eu déjà des morts dans l'histoire de la famille. Et puis, cette jeune fille a été amoureuse d'un autre homme. Donc, c'est ça qui va être très compliqué au moment de la noce, parce que entre mariage de raison, mariage d'amour, il y a eu de passion, il y a des dilemmes. Ils vont se résoudre difficilement.
5: Je lis la tension physique et la dimension symbolique, la lune, le sang et le couteau. Poétique, mais douloureux.
8: Oui. En fait, la pièce de Lorca est écrite ainsi. Il y a des personnages extrêmement concrets, le fiancé, la fiancée, la mère, etc. Et il a également écrit une partition pour des personnages qui sont complètement symboliques. Par exemple, la lune est un personnage à part entière de l'action, à l'acte 3, qui observe, qui commente et qui intervient aussi dans l'intrigue. Mmh. Il a également introduit des personnages symboliques comme la mort et d'autres personnages qui sont un peu à mi-chemin. Anne, qui vous parlait tout à l'heure, par exemple, est une bûcheronne, un personnage dont on ne sait pas bien si c'est un personnage réel ou un personnage fantastique. C'est toujours un peu à la lisière entre le réalisme et quelque chose de plus poétique.
7: Et on est aussi servi par la lumière, parce que ça fait trois créations qu'on a un créateur lumière qui est Thibaut Noguès, et qui nous accompagne aussi. Et le choix des lumières va nous aider notamment, par exemple, à créer des ambiances de rêve ou des ambiances un peu plus fantomatiques à l'intérieur d'une pièce qui est de moments qui sont très concrets.
5: Donc, si je peux conclure, c'est bien pour des spectateurs à partir de 8 ans, le samedi 10 octobre à 21h à Valence-sur-Baïse pendant les automnales. C'était un reportage des compagnies théâtrales qui seront présentes à Valence-sur-Baïse à l'occasion du festival Les Automnales du 8 au 11 octobre.
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12: La cave à Valence-sur-Balise, mais avec monsieur le maire, monsieur Dufilhol. Être maire, c'est un boulot. Mais il y a des boulots qui sont plutôt sympas, comme venir à une exposition.
13: Ah, ça fait partie des moments agréables. Après, on voit des artistes qui viennent exposer ce qu'ils ont fait, et ils sont quand même tous passionnés. J'ai échangé avec une des artistes qui veulent vraiment véhiculer ses valeurs et de partage et de transmission. Donc c'est très intéressant.
12: Cédel a décidé aujourd'hui de marquer le coup et de montrer que la haine, c'est pas pour nous.
13: Non. Mais aujourd'hui, je pense qu'on vit une actualité assez compliquée, et je pense qu'on a fini une des assos l'autre jour. On voit vraiment que les gens veulent retravailler ensemble, s'amuser ensemble, profiter des bons moments ensemble. Et je pense que c'est la meilleure chose qu'on peut faire pour y arriver, c'est retrouver des moments de partage. C'est pas un effort. Quand c'est naturel, qu'on prend du plaisir, moi je suis bénévole dans des assos, on y vient avec plaisir, on ne regarde pas les heures. C'est dès que ça vient une contrainte que ça devient un problème. Là, aujourd'hui, si on vient par passion, Jean-Pierre, je pense que les heures, il n'y compte pas, il aime ça.
12: C'était monsieur Mathieu Dufilhol, maire de Valence-sur-Baïse. Valence-sur-Baïse à la KVA avec son président, monsieur Jean-Pierre Puyal. C'est la dernière expo.
14: Oui, effectivement, c'est la dernière exposition de l'année. Et j'espère, nous avons déjà des artistes qui ont postulé pour la saison 2027.
12: Une des artistes a décidé de donner un tableau.
14: Faïza Zena, qui est originaire des Comores, mais qui habite dans le pays de Nantes, et qui a suggéré cette chose-là aujourd'hui au vernissage, en offrant une de ses œuvres à la KVA avant de partir, et qui suggère aux artistes, pour le travail accompli, entre autres, de donner une œuvre pour constituer une collection. C'est une excellente idée, bien sûr, et nous sommes ravis de ce geste très généreux. Les expositions durent 6 mois, et on peut les exposer les 6 autres mois. Voilà, et puis s'il y en a, pour l'instant, il n'y en aura qu'un, alors vous savez.
12: Puis il y a aussi un engagement pour essayer d'être plus humain.
14: C'est ça. Donc c'est le vœu des artistes, le vœu de la KVA, d'être au plus proche du public et de sensibiliser les gens, dire que l'art, c'est pas si éloigné de soi que ça. Il suffit de se laisser aller, de laisser parler son cœur, et on trouve toujours quelque chose, j'allais dire chaussure à son cœur.
12: Un petit mot, parce qu'il va y avoir bientôt du théâtre.
14: Oui, alors nous, la saison culturelle va commencer au mois de novembre. Le 13 novembre, le vendredi 13, nous aurons la boîte à jouer qui vient présenter D'Artagnan, son D'Artagnan à la salle des fêtes. Et ensuite, le vendredi 29 janvier, nous aurons le Cocktail Jazz Band qui vient se produire avec son nouvel album qui sort début janvier, donc nous aurons la primeur. Puis ensuite, la saison s'enchaînera bien sûr sur le Printemps des Poètes. Ça, là, déjà, nous avons déjà reçu 7 poèmes pour le mois de mars, ils ne sont pas tout là. Le thème étant cette année la poésie. Zone avec un S, zone d'action. Et ensuite, le festival de slam, bien sûr, se déroulera le premier week-end de juin, comme d'habitude. Donc voilà, ça fait des activités en perspective.
12: La suite de ce reportage dans un instant sur DFM 930, à l'exposition de la KVA.
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3: À Valence-sur-Baïse, à la Cavea, pour la dernière exposition de la saison. Et nous sommes avec Cécile Delafaux, je dirais plutôt Cédel. Cédel, vous rajoutez un petit quelque chose qui interpelle bien sûr, mais surtout qui fait du bien. Lutter contre la haine.
4: Oui, en effet, je pense que le rôle des artistes, c'est aussi ça, c'est d'être un peu percutant. Donc, habituellement, mon univers est plutôt assez poétique. Mais vu les événements récents et l'ambiance globale, il m'a semblé important de faire passer un message participatif. C'est plutôt un message de fraternité, de rassemblement.
3: Il y a un peu de peinture d'or ou des feuilles d'or.
4: Oui, c'est ça.
3: Dans les moyens de...
4: Donc c'est de la feuille de cuivre, mais ça donne le même effet que la feuille d'or. Et c'est un tout nouveau travail, en fait. J'avais jamais osé passer le cap, parce que c'est très délicat à travailler. Et finalement, ça fonctionne plutôt bien. Je vous invite également à aller à Saint-Michel, à Condon. J'expose également pour la première année. Et j'ai eu le privilège que l'un de mes dessins soit choisi pour l'affiche. Donc c'était très émouvant pour moi.
3: Le petit chat ?
4: Non, le petit chat, c'est l'affiche de Valence.
3: De
4: et
3: Valence.
4: À Condon, c'est un flacon de parfum sur le thème.
3: Ici une expo, là-bas une expo, encore une expo. Et en plus, vous avez un certain travail de bien-être.
4: C'est ça, c'est toujours dans l'idée de faire du bien. D'une autre façon, en fait, j'ai un espace bien-être à la Rossingle où je propose des massages avec différentes techniques. Et je reçois beaucoup de gens assez cabossés, fatigués. Donc c'est aussi une autre façon d'amener du bien-être, d'ouvrir les gens à des choses plus positives. C'est la même chose pour moi, en fait. Le dessin et le massage, c'est très méditatif. C'est un échange.
3: Nous sommes toujours à Valence, à la Cavea, mais cette fois-ci avec Zaina. Vous avez été un peu impressionnée par Monet.
5: Ah, c'est plus que Monet. On peut aller très, très loin. D'abord, s'il y a Hubert Robert, les ruines, parce qu'on part toujours de quelque chose pour en refaire autre chose.
3: Oui.
5: Donc Hubert Robert nous a montré qu'est-ce que c'est que les ruines, les restes d'une histoire. Et ensuite, Corot est venu, Barbizon est venu avant que Monet n'arrive. Oui, je suis habitée par... En fait, dans Monet, il y a ce qu'on appelle chez nous, j'ai découvert que l'animisme était dans l'art. Vous voyez cette vibration animiste que nous avons, que nous mettons dans les sculptures. Et en fait, quand j'ai vu Monet, je me suis dit, mais c'est ça en fait que ma grand-mère m'a appris. C'est la vie. L'art, c'est la vie. Mais je crois que l'artiste est là pour bousculer. Comme disait Jean Nouvel, si vous êtes là et que vous faites rien, eh ben en fait, vous faites autre chose. Donc vous passez à côté, quoi. Et en fait, je ne fais que retracer la couleur dans la vie, là où je la vois dans mes voyages.
3: Vous me dites que ça vient des Barbades.
5: Oui.
3: Et les autres, d'où viennent-ils, celui...
5: On est allé à Malaga, place de Malaga, voilà. Et j'ai trouvé une ouverture dans cette ville, dans cette urbanisation. Ça respirait. Rien... Tout n'était pas coincé, vous voyez ce que je veux dire ?
3: Absolument.
5: Ici, c'est aussi Malaga, mais je pense fondamentalement que c'est la Cité Rose où j'ai habité à Nanterre, parce qu'il y avait de la vie, il y avait de l'humanité, il y avait de la couleur, il y avait des gens de toutes les origines. Maintenant, dans cette cité, c'est codifié à une seule ethnie. Vous voyez ce que je veux dire ?
3: Oui.
5: Il n'y a plus de couleur, et pourtant ça vient d'ailleurs. Tout ça parce qu'il y a des dispositifs politiques. C'est la politique qui construit là où nous habitons. Ce sont les architectes, mais ils ne viennent pas vivre. Ils conçoivent des concepts et ensuite ils nous mettent dedans, mais ils n'ont aucune idée de comment ça se passe. L'artiste, il est là que pour donner le récit d'un instant, d'une société, d'une histoire. Enfin, l'histoire se fera demain, mais on l'a inscrit maintenant et elle s'inscrira demain. Donc je pense que c'est important à la fois d'avoir ce regard, de dire à la population, voilà le monde dans lequel on vit, moi je vous le montre, faites-en ce que vous voulez, vous ne pourrez pas dire que les artistes ne vous ont pas donné le chemin pour y parvenir.
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0: Bonjour à tous. Les blocus continuent ce matin. Lycéens et étudiants restent mobilisés malgré les annonces hier des Dorje Fray. 141 lycées sur les 3700 du pays restent fermés. Ce matin, plus de 96% des établissements accueillent donc normalement les élèves, selon le ministère de l'Éducation nationale. Des CRS ont aussi délogé ce matin des étudiants qui entravaient l'entrée de l'université Paris-Panthéon-Assas. Les prestigieuses écoles du Louvre et des mines sont également bloquées. Le ministre de l'Éducation nationale qui a donc promis le déploiement de 3000 professeurs remplaçants dans les lycées où la situation l'exige. Il va également autoriser les recteurs à recruter davantage. Il est ce matin dans un lycée du Val-de-Marne et s'entretiendra ce soir avec des syndicats enseignants qui ont appelé à une grande journée de grève mardi prochain. En parallèle, l'IGPN, la police des polices, a ouvert une enquête après le coup de genou d'un policier au visage d'un manifestant à Paris. C'est une information de BFM TV. Les faits se seraient déroulés hier lors de la mobilisation place de la Bastille à Paris. Dans le reste de l'actualité, c'est l'heure du vote pour la primaire de la gauche. Les 140 000 électeurs inscrits pour désigner le futur candidat social-démocrate à l'élection présidentielle vont commencer à se prononcer aujourd'hui. On le rappelle, 5 candidats sont en lice. Raphaël Glucksmann, Olivier Faure, Ségolène Royal, Jérôme Gage et Emmanuel Morel. Le scrutin se poursuivra jusqu'à demain soir 20h. C'est une affaire dont tout le monde se moque. C'est dans ces termes que Jordan Bardella a balayé la polémique hier soir sur LCI. On le rappelle, le président du Rassemblement national est sous le feu d'accusations d'antisémitisme révélé par le site d'information Mediapart. De nouveau pour parler, pour tenter de mettre fin à la guerre en Ukraine, ils se tiennent aujourd'hui et demain en Floride. Les États-Unis ont convié les conseillers à la sécurité nationale de France, d'Allemagne et du Royaume-Uni, ainsi que des représentants de l'Union européenne et de l'OTAN. Et puis on termine avec le prix Nobel de la paix. Il est dévoilé aujourd'hui, la prestigieuse récompense qui sera donc présentée par le comité Nobel depuis Oslo pour succéder à la leader de l'opposition vénézuélienne, Maria Corina Machado. Excellente matinée à tous.
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1: Le temps de cet après-midi avec des températures sur le sud-ouest, elles seront de 18 à 19 degrés avec pas mal de soleil entre Condom, Auch, Agen, Lérac, Mont-de-Marsan et au pied des Pyrénées à Tarbes. Ce soir et cette nuit, soirée étoilée avec 10 à 11 degrés. Attention, au cœur de la nuit, les températures vont vraiment descendre entre 4 et 5 degrés près des Landes. Demain vendredi, nous aurons le matin le retour du soleil avec 10 degrés et l'après-midi, c'est très agréable, très ensoleillé avec 20 à 21 degrés entre Castéra, Verdison, Géguin, Saint-Puy. 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
12: Voici les offres d'emploi de cette semaine en CDD. Assistant de vie auprès des personnes handicapées en CDD à Condom. Agent d'entretien en CDD à Condom et aide-soignant en CDD à Condom. Tailleur de vigne en CDD à Saint-Aurès-Poupetit. Employé polyvalent en établissement hôtelier en CDD à Mignot-Sauzia. Serveur en restauration en CDD à Valence-Aubéise. Serveur de café en CDD à La Romieux. Ouvrier viticole en CDD à Fourcès. Ouvrier d'élevage en production de volaille en CDD à Beaucaire, agent de propreté de locaux en CDD à Castéra-Verduzan, assistant administratif et comptable en CDD à Lectour et maçon en CDD à Lectour, aide de cuisine et plonge en CDD à Lanpax, commis de cuisine de collectivité en CDD à Pauillac, agent hôtelier en CDD à Vic-Fezensac, saisonnier récolte oignons en CDD à Saint-Peucère, aide à domicile en CDD à Eos, aide soignant en CDD à Stafford, employé service qualité en CDD à Florence et aide ménagère en CDD à Florence, comptable en CDD à Ordan-la-Roque, plumeur de volaille en CDD à Épasse, agent de service hospitalier en CDD à Saint-Clair et aide soignant en CDD à Saint-Clair.
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2: On ouvre ce journal avec les suites judiciaires du match de football entre Astafor et La Montjoie qui s'était terminé dans la violence. Pour rappel, le 20 septembre dernier, alors que les joueurs montjoyards rejoignent les vestiaires après le coup de sifflet final, ils sont violemment pris à partie par plusieurs personnes, dont des joueurs d'Astafor. Un délégué du district est également victime de violence. Bilan, 4 seniors du club de La Montjoie gravement blessés souffrent de multiples fractures au visage, de traumatismes crâniens ou de vives douleurs au ventre. Les victimes âgées de 17 à 32 ans, dont l'une a obtenu 21 jours d'ITT, ont toutes les quatre porté plainte, de même que le club de La Montjoie, celui d'Estafort et le district de football de Lot-et-Garonne. Récemment, les gendarmes de la Plume ont placé en garde à vue 5 personnes, parmi elles des joueurs d'Estafort lors des faits, depuis exclus par leur club, ainsi que des proches de ces derniers. Déférés devant le parquet, ils seront jugés le 2 mars prochain pour violence aggravée en réunion. Justice toujours, le tribunal correctionnel d'Agen a repris ce mercredi 7 octobre l'examen d'un important dossier de travail dissimulé et d'emploi illégal de travailleurs étrangers. L'affaire a débuté suite au courrier d'un travailleur marocain qui a décrit un véritable enfer sur une exploitation agricole de Nérac. Les investigations ont révélé qu'une trentaine d'employés n'ont pas été déclarés à Nérac, tandis qu'une soixantaine de personnes ont travaillé avec de faux papiers ou sous OQTF à Colayrac-Saint-Cyr. Face aux accusations, la gérante de 38 ans a assuré qu'elle pensait être en règle et qu'elle n'avait eu aucun moyen de vérifier l'authenticité des documents qui lui étaient fournis. Le procureur a requis des peines allant de 3 à 8 mois de prison avec sursis contre les deux dirigeants. Le tribunal a mis sa décision en délibéré au 28 octobre. La situation est toujours tendue à Jiffy. Ce mardi, les élus du CSE ont voté massivement en faveur du déclenchement d'un droit d'alerte économique. Les représentants du personnel dénoncent un manque cruel de transparence et exigent des réponses claires sur la situation financière de l'enseigne. À cela s'ajoute depuis 24 mois, selon les syndicats, une forte instabilité sociale marquée par des changements incessants de dirigeants. Face à cette insécurité, les salariés demandent donc à la direction de présenter d'urgence un projet d'avenir solide. Si les explications fournies s'avèrent insuffisantes, le CSE prévoit d'ores et déjà de mandater un expert comptable pour examiner les comptes. Une nouveauté maintenant pour les auteurs d'infractions environnementales, une convention signée entre la justice et deux associations élargit la réponse pénale actuelle. Les autorités proposeront désormais un stage de citoyenneté environnement aux personnes mises en cause. Cette formation sensibilise les participants aux conséquences de leurs actes et aux valeurs de responsabilité. Ce stage peut constituer une alternative aux poursuites ou un complément à une

0: condamnation. Une info pratique à noter dans vos agendas. Une initiation aux gestes de premier secours est organisée à Vianne ce samedi 10 octobre. Rendez-vous à 9h30 à la salle des fêtes. Du côté de la Vardac, les Pigeacontes s'invitent à la médiathèque. Le 16 octobre, enfilez vos pyjamas et venez partager un moment féerique en famille à partir de 20h. Théâtre de papier, lanterne magique et marionnettes émerveilleront petites et grandes oreilles à travers de magnifiques histoires. Plus de renseignements au 05 53 97 31 57. Et puis à Nérac, une nouvelle exposition arrive à la galerie Gamma. Du 17 octobre au 13 novembre, elle accueille État d'urgence de Fabrique de la Bello. Cet artiste français contemporain, plasticien et performeur propose à travers une installation qui mêle son, texte, images, objets détournés et mise en scène, un travail à la croisée de la poésie, un rendez-vous artistique particulier qui ne manquera pas de vous surprendre. On termine avec une belle action des élèves des classes de service à la personne et au territoire de la MFR de Barbaste pour Octobre Rose. Pendant plusieurs semaines, ils ont collecté, piqué, cousu et décoré des dizaines de soutiens-gorge pour en faire des guirlandes. Ces dernières viennent d'être installées devant la mairie de Barbaste pour rappeler l'importance du dépistage du cancer du sein.
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1: Le temps de cet après-midi avec des températures sur le sud-ouest, elles seront de 18 à 19 degrés avec pas mal de soleil entre Condom, Auch, Agen, Lérac, Mont-de-Marsan et au pied des Pyrénées à Tarbes. Ce soir et cette nuit, soirée étoilée avec 10 à 11 degrés. Attention, au cœur de la nuit, les températures vont vraiment descendre entre 4 et 5 degrés près des Landes. Demain vendredi, nous aurons le matin le retour du soleil avec 10 degrés et l'après-midi, c'est très agréable, très ensoleillé avec 20 à 21 degrés entre Castéra, Verduzon, Géguin, Saint-Puy. 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
1: Bonjour à tous, c'est Jean-Jacques pour le programme du FCCV du week-end qui arrive. Donc les U7 seront à Pavie à 10h15, les U11 seront à 10h30 à Mansiette, les U13 équipe seront à Castéra-Verduzan pour un plateau à 10h30 également, et l'équipe de toujours pour les U13 sera à Pavie à la même heure. Les U15 de l'entente Vic Castéra seront à Vic-Fezensac dimanche matin à 10h30 au Contourge 2, et les seniors garçons de Castéra-Verduzan seront à Castéra ce samedi à 20h en coupe et recevront Montferrand Savès 2. 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N'hésitez pas à vous inscrire au 06 07 12 60 53. 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Merci à tous et bonne semaine.
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2: La neige est tombée hier sur les sommets pyrénéens au-dessus des 2000 mètres d'altitude. Une neige éphémère, la météo prévoyant un temps sec pour les prochains jours. Le premier manteau blanc de l'automne sur les terrasses du Pic du Midi. Photo à retrouver dans les colonnes de nos confrères de la Nouvelle République des Pyrénées. Affaire classée sans suite par le parquet de Tarbes le week-end dernier. Un ressortissant indien en séjour touristique à Lourdes avait été interpellé après avoir fait survoler son drone au-dessus du sanctuaire, une pratique très strictement encadrée. L'individu interpellé encourait une amende pouvant atteindre les 75 000 euros. Appel à la prudence sur la route avec les récoltes de maïs qui ont débuté très tôt cette année en raison des fortes chaleurs de cet été. Du maïs qui peut se retrouver sur la chaussée et provoquer des glissades pour les usagers de la route, auto, moto, trottinette ou vélo. Vigilance particulière dans les virages ou les bas-côtés des ronds-points où les grains de maïs peuvent s'accumuler. Véritable scène de chaos hier matin devant le lycée Marie Curie de Tarbes alors qu'une nouvelle journée de mobilisation était programmée. Un groupe d'une quinzaine de jeunes, certains avec le visage dissimulé, sont venus avec des pétards, des feux d'artifice ainsi que des mortiers avant de prendre pour cible les lycéens. Une lycéenne a même dû être prise en charge par les pompiers après une crise d'épilepsie consécutive à ces tirs. À Saint-Vincent-de-Paul, un jeune a été interpellé après avoir visé un policier. Poubelle également incendiée du côté de Sixte-Vignon. Affaire classée sans suite par le parquet de Tarbes le week-end dernier. Un ressortissant indien en séjour touristique à Lourdes avait été interpellé après avoir fait survoler son drone au-dessus du sanctuaire. Une pratique très strictement encadrée. L'individu interpellé encourait une amende pouvant atteindre les 75 000 euros.

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4: Bonjour, bienvenue dans Ils l'ont fait, pourquoi pas vous, 3 minutes chrono pour découvrir les entreprises inspirantes du Gers. Nous avons le plaisir de recevoir aujourd'hui Marc Cluzet. Bonjour Marc.
5: Bonjour.
4: Alors Marc Cluzet, vous êtes sur Valence-sur-Baïse et vous êtes infographiste.
5: Je suis graphiste et illustrateur.
4: Alors la différence entre ces deux métiers,
5: disons graphiste-illustrateur, on est plus dans la partie créative. Infographiste, ça peut regrouper aussi bien des gens qui vont faire des jeux vidéo que des gens qui vont faire de l'exécution dans une imprimerie. C'est un terme très général.
4: D'accord.
5: Ça englobe énormément de métiers, alors que graphiste et illustrateur, print ou web, enfin, c'est un peu plus précis.
4: Donc vous touchez un petit peu à tout, le crayon, la palette informatique.
5: Oui, moi j'ai, alors dans la partie illustration, je suis plutôt un peu dans la version traditionnelle. Je commence au crayon, sur du papier, et je finis en informatique pour coloriser, pour finaliser. Mais il m'arrive aussi de dessiner directement à l'ordinateur, mais c'est plus rare.
4: Qu'est-ce qui vous plaît le plus? Quel est l'exercice qui vous plaît le plus?
5: En fait, tout me plaît un peu dans mon métier, hein, que ce soit de la création de logos ou d'illustration. En fait, ce qui me plaît, c'est quand le sujet est motivant et qu'on trouve la façon, même s'il n'est pas forcément à la base, de la façon de le rendre motivant et de rendre l'opération créative.
4: Alors, vous avez parlé donc de logos. Vous faites aussi des flyers, vous faites des affiches.
5: Oui, c'est ça. Mon métier, il est assez vaste et varié, dans le sens où moi, je travaille tout seul, donc il faut savoir un peu tout faire. Enfin, en tout cas, presque. Donc je peux créer des logos, des affiches, des flyers. Ça m'arrive même de faire quelques petits magazines pour certaines marques. Donc je fais un peu de web aussi, mais plus pour faire des bannières, des choses assez simples. Je ne suis pas du tout webmaster. Je laisse ça aux gens qui savent faire. Moi, je reste dans la partie plutôt créative.
4: D'accord. La création, c'est le plus fort de votre temps, en fait.
5: La majeure partie de mon temps est occupée à ça. Malheureusement, il n'y a pas que ça. C'est-à-dire qu'on commence par trouver une idée. Quand elle est validée, souvent, on a besoin de la décliner sur plusieurs supports, que ce soit justement des flyers, des affiches, ou du web, voire des véhicules, voire devant des vitrines de magasins ou de commerce. Donc, il y a une partie créative au début. Après, on est plus dans une déclinaison.
4: Merci beaucoup Marc, nous nous retrouvons la semaine prochaine pour la suite de cette chronique. Ils l'ont fait, pourquoi pas vous, 3 minutes chrono pour découvrir les entreprises inspirantes du Gers.
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1: Bonjour à tous, c'est Jean-Jacques pour le programme du FCCV du week-end qui arrive. Donc les U7 seront à Pavie à 10h15, les U11 seront à 10h30 à Mansette, les U13 équipe seront à Castéra-Verduzan pour un plateau à 10h30 également, et l'équipe de toujours pour les U13 sera à Pavie à la même heure. Les U15 de l'entente Vic-Castéra seront à Vic-Fezensac dimanche matin à 10h30 au Contourge 2, et les seniors garçons de Castéra-Verduzan seront à Castéra ce samedi à 20h en coupe et recevront Montferrand Savès 2. Également toujours, n'oubliez pas que nous avons le vide-grenier lors de la journée nature du 18 octobre. N'hésitez pas à vous inscrire au 06 07 12 60 53. Les partenaires du jour sont la boucherie Anthony Raffin de Castéra-Verduzan et le garage Moulet Douce à Auch. Merci à tous et bonne semaine.
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1: Je venais de poser mon stylo et de fermer les paupières. Je pensais éteindre mon cerveau en éteignant la lumière. Mais mon stylo et mon cerveau se sont vite réunis. Ils me conseillent de me relever car j'en ai pas encore fini. 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Mes textes savent lire en moi, même dans les moments de brouillard, et chaque phrase est une lampe torche sur ce que je n'ose pas voir. 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Alors...
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4: La neige est tombée hier sur les sommets pyrénéens au-dessus des 2000 mètres d'altitude. Une neige éphémère, la météo prévoyant un temps sec pour les prochains jours. Le premier manteau blanc de l'automne sur les terrasses du Pic du Midi. Photo à retrouver dans les colonnes de nos confrères de la Nouvelle République des Pyrénées. Affaire classée sans suite par le parquet de Tarbes le week-end dernier. Un ressortissant indien en séjour touristique à Lourdes avait été interpellé après avoir fait survoler son drone au-dessus du sanctuaire, une pratique très strictement encadrée. L'individu interpellé encourait une amende pouvant atteindre les 75 000 euros. Appel à la prudence sur la route avec les récoltes de maïs qui ont débuté très tôt cette année en raison des fortes chaleurs de cet été. Du maïs qui peut se retrouver sur la chaussée et provoquer des glissades pour les usagers de la route, auto, moto, trottinette ou vélo. Vigilance particulière dans les virages ou les bas-côtés des ronds-points où les grains de maïs peuvent s'accumuler. Véritable scène de chaos hier matin devant le lycée Marie Curie de Tarbes alors qu'une nouvelle journée de mobilisation était programmée. Un groupe d'une quinzaine de jeunes, certains avec le visage dissimulé, sont venus avec des pétards, des feux d'artifice ainsi que des mortiers avant de prendre pour cible les lycéens. Une lycéenne a même dû être prise en charge par les pompiers après une crise d'épilepsie consécutive à ces tirs. À Saint-Vincent-de-Paul, un jeune a été interpellé après avoir visé un policier. Poubelle également incendiée du côté de Sixte-Vignon. Affaire classée sans suite par le parquet de Tarbes le week-end dernier, un ressortissant indien en séjour touristique à Lourdes avait été interpellé après avoir fait survoler son drone au-dessus du sanctuaire, une pratique très strictement encadrée. L'individu interpellé encourait une amende pouvant atteindre les 75 000 euros.

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2: Appel à la vigilance sur la route avec les récoltes de maïs qui ont débuté très tôt cette année en raison des fortes chaleurs de cet été. Du maïs qui peut se retrouver sur la chaussée et provoquer des glissades pour les usagers de la route, auto, moto, trottinette ou vélo. Vigilance particulière dans les virages ou les bas-côtés des ronds-points où les grains de maïs peuvent s'accumuler et provoquer ces glissades. La neige est tombée hier sur les sommets pyrénéens au-dessus des 2000 mètres d'altitude. Une neige éphémère. La météo prévoyante un temps sec pour les prochains jours. La neige devrait donc fondre, mais ce premier manteau blanc de l'automne sur les terrasses du Pic du Midi a été pris en photo. Des photos à retrouver aujourd'hui dans les colonnes de nos confrères de la Nouvelle République des Pyrénées. Verdict attendu ce vendredi, celui du tribunal de Pau qui juge depuis lundi une ancienne courtière et conseillère en gestion du patrimoine. Elle est poursuivie pour avoir escroqué 90 clients en mettant en place un système pyramidal. Les intérêts de ses clients étaient rémunérés par l'argent apporté par ses nouveaux clients. Un système qui s'effondre lorsqu'il n'y a plus assez de nouveaux arrivants. Elle conteste les faits. Entre 2000 et 2025, pas moins de 10 millions d'euros auraient disparu. Et puis la Grande Tété 2026 s'arrête à Tarbes pour la première fois. Ce sera ce dimanche du côté du Jardin Massé. Comme dans 30 autres villes en France, ce sera l'occasion pour les parents et futurs parents de se rencontrer pour un moment convivial autour d'une grande tété et de parler de l'allaitement. La France est d'ailleurs le pays européen où le taux d'allaitement est le plus bas. En plus de Tarbes qui organise donc pour la première fois cette journée, d'autres rendez-vous sont également prévus ce dimanche dans la région, notamment à Pau, mais également du côté de Saint-Jean-Pied-de-Port. Et puis, un anniversaire fêté ce samedi du côté de Bagnères-de-Bigorre avec le tiers-lieu en Bigorre qui fête ses 10 ans du côté du parc Soulet. L'occasion de raconter l'histoire industrielle du site au programme Mémoire ouvrière, patrimoine industriel, création artistique, rencontres et concerts. Des festivités qui se poursuivront jusqu'au bout de la nuit avec un set DJ avec uniquement des vinyles.

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1: Bonjour à tous, c'est un ciel voilé qui est en place ce soir. Les températures sont un peu fraîches, 12 à 14 degrés en moyenne sur le département. Cette nuit, nous conservons un ciel bouché et les températures de 10 à 12 degrés. On regarde votre week-end en commençant par la journée de demain samedi. Le matin, 11 degrés au lever du jour, puis 16 degrés en milieu de matinée. Le tout avec un beau soleil très peu perturbé par les nuages. L'après-midi, il est possible qu'il y ait des averses par intermittence, sinon c'est le soleil qui dominera. Les températures, 18 en moyenne. La journée de dimanche à présent, le matin, un mélange de ciel nuageux et d'éclaircies pour des températures de 14 à 15 degrés. L'après-midi, c'est le soleil qui l'emporte partout sur le département. Les températures ne dépasseront pas les 18 degrés. Je vous souhaite un excellent week-end avec DFM.
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2: On ouvre ce journal avec les suites judiciaires du match de football entre Astafor et Lamongeois qui s'était terminé dans la violence.

0: que des proches de ces derniers. Déférés devant le parquet, ils seront jugés le 2 mars prochain pour violence aggravée en réunion. Justice toujours, le tribunal correctionnel d'Agen a repris ce mercredi 7 octobre l'examen d'un important dossier de travail dissimulé et d'emploi illégal de travailleurs étrangers. L'affaire a débuté suite au courrier d'un travailleur marocain qui a décrit un véritable enfer sur une exploitation agricole de Nérac. Les investigations ont révélé qu'une trentaine d'employés n'ont pas été déclarés à Nérac, tandis qu'une soixantaine de personnes ont travaillé avec de faux papiers ou sous OQTF à Colayrac-Saint-Cyr. Face aux accusations, la gérante de 38 ans a assuré qu'elle pensait être en règle et qu'elle n'avait eu aucun moyen de vérifier l'authenticité des documents qui lui étaient fournis. Le procureur a requis des peines allant de 3 à 8 mois de prison avec sursis contre les deux dirigeants. Le tribunal a mis sa décision en délibéré au 28 octobre. La situation est toujours tendue à Jiffy. Ce mardi, les élus du CSE ont voté massivement en faveur du déclenchement d'un droit d'alerte économique. Les représentants du personnel dénoncent un manque cruel de transparence et exigent des réponses claires sur la situation financière de l'enseigne. À cela s'ajoute depuis 24 mois, selon les syndicats, une forte instabilité sociale marquée par des changements incessants de dirigeants. Face à cette insécurité, les salariés demandent donc à la direction de présenter d'urgence un projet d'avenir solide. Si les explications fournies s'avèrent insuffisantes, le CSE prévoit d'ores et déjà de mandater un expert comptable pour examiner les comptes. Une nouveauté maintenant pour les auteurs d'infractions environnementales, une convention signée entre la justice et deux associations élargit la réponse pénale actuelle. Les autorités proposeront désormais un stage de citoyenneté environnement aux personnes mises en cause. Cette formation sensibilise les participants aux conséquences de leurs actes et aux valeurs de responsabilité. Ce stage peut constituer une alternative aux poursuites ou un complément à une condamnation. Une info pratique à noter dans vos agendas. Une initiation aux gestes de premier secours est organisée à Vianne ce samedi 10 octobre. Rendez-vous à 9h30 à la salle des fêtes. Du côté de la Vardac, les pyjacontes s'invitent à la médiathèque. Le 16 octobre, enfilez vos pyjamas et venez partager un moment féerique en famille à partir de 20h. Théâtre de papier, lanterne magique et marionnettes émerveilleront petites et grandes oreilles à travers de magnifiques histoires. Plus de renseignements au 05 53 97 31 57. Et puis à Nérac, une nouvelle exposition arrive à la galerie Gamma. Du 17 octobre au 13 novembre, elle accueille État d'urgence de Fabrique de la Bello. Cet artiste français contemporain, plasticien et performeur, propose à travers une installation qui mêle son, texte, images, objets détournés et mise en scène, un travail à la croisée de la poésie, un rendez-vous artistique particulier qui ne manquera pas de vous surprendre. On termine avec une belle action des élèves des classes de service à la personne et au territoire de la MFR de Barbaste pour Octobre Rose. Pendant plusieurs semaines, ils ont collecté, piqué, cousu et décoré des dizaines de soutiens-gorge pour en faire des guirlandes. Ces dernières viennent d'être installées devant la mairie de Barbaste pour rappeler l'importance du dépistage du cancer du sein.
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1: Bonjour à tous, c'est un ciel voilé qui est en place ce soir. Les températures sont un peu fraîches, 12 à 14 degrés en moyenne sur le département. Cette nuit, nous conservons un ciel bouché et les températures de 10 à 12 degrés. On regarde votre week-end en commençant par la journée de demain samedi. Le matin, 11 degrés au lever du jour, puis 16 degrés en milieu de matinée. Le tout avec un beau soleil très peu perturbé par les nuages. L'après-midi, il est possible qu'il y ait des averses par intermittence, sinon c'est le soleil qui dominera. Les températures, 18 en moyenne. La journée de dimanche à présent, le matin, un mélange de ciel nuageux et d'éclaircies pour des températures de 14 à 15 degrés. L'après-midi, c'est le soleil qui l'emporte partout sur le département. Les températures ne dépasseront pas les 18 degrés. Je vous souhaite un excellent week-end avec DFM.
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1: Bonsoir à tous. Des dégâts évalués à au moins 30 millions d'euros. C'est selon le gouvernement le coût des débordements en marge de la mobilisation lycéenne. Un mouvement qui connaîtrait une nette décélération avec une dynamique désormais très localisée dans certains départements. Selon une carte consultée par l'AFP, les 141 lycées fermés aujourd'hui sont essentiellement situés dans le Nord et le Grand Ouest, ainsi que près de Lyon. Parmi les revendications principales des lycéens, on retrouve la plateforme d'orientation Parcoursup. Professeur dans un lycée professionnel, Axel Benoît est le co-secrétaire général du SNUPFSU et selon lui, le fonctionnement actuel de la plateforme ne permettrait pas aux lycéens de décider pleinement de leur avenir.
2: Très clairement, Parcoursup a été conçu en partie pour empêcher les élèves de lycée professionnel, les bacheliers professionnels, d'accéder à l'enseignement supérieur. Ce système, très clairement, ça vient boucher les possibilités pour les jeunes. Les réformes s'accumulent et à chaque fois, c'est pour forcer les élèves à aller travailler directement et à ne pas poursuivre leurs études, donc à limiter leur niveau de qualification. Donc c'est aussi une revendication que nous, on soutient, d'abrogation de Parcoursup et d'ouverture de places dans l'enseignement supérieur et notamment dans les sections de techniciens. Ça relève d'une exigence sociale forte et là qui est exprimée très, très clairement par les élèves de lycée professionnel et que nous soutenons.
1: La question de Parcoursup sera de nouveau évoquée lundi. Les organisations lycéennes et étudiantes seront reçues par les ministres de l'Éducation et de l'Enseignement supérieur, Édouard Geffray et Philippe Baptiste. Un couac pour la primaire socialiste. La plateforme de vote en ligne ouverte depuis ce matin est victime d'une cyberattaque. L'accès au scrutin est perturbé. Les quelques 140 000 électeurs ont jusqu'à demain soir pour voter pour l'un des 5 candidats en lice. Raphaël Glucksmann, Ségolène Royal, Olivier Faure, Jérôme Guedj et Emmanuel Morel. Et puis en foot, après la trêve internationale, le retour de la Ligue 1 ce soir en ouverture de la 6e journée. Lens reçoit Lyon. Parmi les autres rencontres du week-end, Monaco-Toulouse, PSG-Le Mans ou encore 3-Marseille. Voilà pour l'info, passez une excellente soirée.
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6: 10e festival de théâtre amateur de Valence-sur-Baïse, les 9, 10 et 11 octobre prochains, les Automnales et son président Walter Robuti, bonjour.
8: Bonjour.
6: Est-ce que l'on peut parler de ce que va faire le Castella Théâtre et puis ce qui se passe entre les spectacles?
8: Le Castella Théâtre va présenter les spectacles sous la forme de sketchs qui durent 2-3 minutes. Une entrée, une petite intrigue et puis la conclusion, voilà. Comme un sketch, ouais. Ça demande beaucoup, beaucoup, beaucoup de travail. Pour jouer 3 minutes sur scène, elle a travaillé tout l'été. Parce qu'un sketch, il faut absolument que ça soit très précis et très, très, très marquant.
6: Mais oui. Vous avez un intermède à 16h le samedi.
8: Castella Théâtre va présenter un sketch de Jean-Michel Ribbe qui s'appelle Tragédie. Ça fait partie d'une pièce Théâtre sans animaux, je crois. C'est aussi du travail, mais bon, c'est l'occasion de montrer que le Castella Théâtre n'organise pas qu'un festival. Il est vivant, il continue donc sa mission du théâtre amateur.
6: Et il y a également Scénette par l'atelier des jeunes de Mauvezin.
8: Alors elle, Mauvezin et son atelier, elle est très présente dans ce festival. Chaque fois qu'elle est libre, je suis heureux de l'accueillir parce que je n'ai cessé de répéter quand j'étais président du comité départemental du Gers, c'était amateur, que Françoise Anton était vraiment le porte-drapeau du théâtre amateur gersois, tant la qualité de son travail était remarquable, tant du côté des adultes que des enfants.
6: Le dimanche,
8: ce sera plutôt à 11h.
6: Sur le thème « La complémentarité des arts dans le théâtre ».
8: Cette idée m'est venue parce que c'est bizarre, quelquefois comme ça, on fait une programmation et là, il s'est trouvé que les trois quarts des troupes utilisent le chant, la danse, tout un tas de comme ça d'art. J'ai dit, mais bon, il faut quand même en parler de ça, quoi. Parce que, il y a 10 ans ou 15 ans, on n'entendait que le texte. Toutes les troupes, même les troupes de théâtre amateur, font tout ce qu'ils peuvent pour ou mettre de la vidéo, pour agrémenter la pièce.
6: Oui, enrichir.
8: On n'a pas parlé de l'intermède du dimanche. Or, c'est un moment qui est très particulier parce que c'est de la lecture à haute voix. C'est la troupe qui s'appelle Voix Plurielle. Elles font un travail remarquable en lecture à haute voix et les textes qu'elles disent sont toujours de très grande qualité. D'ailleurs, le barnum, il est à la seconde près, dès que le spectacle est terminé, tout le monde file au barnum pour écouter la lecture à haute voix.
6: Merci Walter. On se retrouve le samedi.
8: D'accord. Merci beaucoup. Au revoir.
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2: Sur DFM 930, toujours à la rencontre de ces compagnies qui vont venir donc à ce festival de théâtre amateur ici à Valence-sur-Baïse. On a le plaisir d'accueillir Éric Puch. Bonjour Éric.
3: Bonjour. Donc la compagnie Le Théâtre de l'Inattendu est une compagnie des Pyrénées orientales, pas loin de Perpignan, donc exactement à Villemolac. Et cette année, nous proposons dans ce festival la dernière pièce, nous en sommes à la 50e représentation, je pense, Deux petites dames vers le nord, qui a voyagé un petit peu dans toute la France en gagnant pas mal de prix. Et donc l'histoire, en fait, c'est deux petites dames qui ont vieilli ensemble, deux petites sœurs, et qui vont vivre un périple après le décès de leur mère. J'en dirai pas plus pour garder la surprise, mais voilà, c'est une pièce où il y a beaucoup d'émotions, beaucoup de rires, beaucoup de surprises. J'ai voulu, surtout sur cette pièce, insister sur la relation des deux sœurs. Et ce qui a été surprenant dans différents festivals où on est allé jouer, c'est que chaque spectateur se retrouve un petit peu dans la pièce. On a tous une relation avec un frère, avec une sœur qui est assez compliquée. Ce qui a été le plus frappant depuis ces 50 représentations, c'est chaque fois retrouver ce retour où chaque spectateur se retrouvait plus ou moins dans cette pièce.
2: Et deux petits mots sur cette compagnie, elle existe depuis longtemps ?
3: Cette compagnie existe depuis 10 ans, nous en sommes à peu près une vingtaine de pièces, mais c'est un lieu également, parce que le Théâtre de l'Inattendu, nous avons notre propre théâtre de 50 places avec sa programmation. Nous en sommes à notre 4e année de programmation. Il y a plusieurs ateliers, nous sommes à peu près 50 en tout, et avec une dizaine de pièces qui tournent un peu partout. Donc voilà, donc ça fait 10 ans qu'on existe avec plusieurs prix, puisque nous avons eu des prix nationaux à Festia à Tours, à Sissonne, en Picardie, un peu dans toute la France avec différentes pièces.
2: Très bien, c'était donc Éric Puch pour cette compagnie de théâtre. Vous serez au Festival de Théâtre Amateur à Valence-sur-Baïse samedi, je pense, 10 octobre.
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14: Voici les offres d'emploi de cette semaine en CDD. 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Ouvrier d'élevage en production de volailles en CDD à Beaucaire, agent de propreté de locaux en CDD à Castéra-Verduzan, assistant administratif et comptable en CDD à Lectoure et maçon en CDD à Lectoure, aide de cuisine et plonge en CDD à Lannepax, commis de cuisine de collectivité en CDD à Pauillac, agent hôtelier en CDD à Vic-Fezensac, saisonnier récolte oignons en CDD à Saint-Peucère, aide à domicile en CDD à Éose, aide-soignant en CDD à Stafford, employé service qualité en CDD à Florence et aide ménagère en CDD à Florence, comptable en CDD à Ordans-la-Roque, plumeur de volaille en CDD à Épas, agent de service hospitalier en CDD à Saint-Clair et aide-soignant en CDD à Saint-Clair.
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1: Nous sommes avec la troupe en chantier et Monsieur Benjamin Georges pour Les Automnales de Valence-sur-Baïse et vous présentez un spectacle, La Dispute de Marivaux.
3: Déjà, c'est un classique, c'est Marivaux. Et puis surtout, la thématique, elle est effectivement sur la notion de sensualité, d'adolescence, de découverte de l'autre. On s'est aperçu quand même que le discours de la pièce, qui était finalement sur la mauvaise foi homme et femme, femme et homme par rapport au désir, elle est encore valable aujourd'hui. Et donc, ça nous a beaucoup plu de travailler cette thématique. Et au-delà de ça, ce qu'il y a d'intéressant, c'est que la pièce envoie un peu en l'air finalement toutes nos certitudes autour du sujet. Est-ce que c'est l'homme qui est inconstant? Est-ce que c'est la femme qui est inconstant? Finalement, l'un n'est pas pire que l'autre, l'autre n'est pas pire que l'un. Enfin voilà, c'est justement ça élève le débat au-delà de la convention morale, au-delà du manichéisme, du didactisme. Oui.
1: Est-ce que Marivaux déjà pensait qu'il y a une égalité ou à l'époque encore il y avait ce machisme?
3: Déjà c'est encore macho, je veux dire la société actuellement, oui. Hein, je veux dire, c'est oui. pas se leurrer. Mais je pense qu'à l'époque c'était encore pire. Ce qu'il faut savoir de Marivaux, ce qui est très important, c'est que c'est juste avant la Révolution française. Donc pourquoi c'est intéressant? C'est parce qu'on sent dans les pièces de Marivaux que la Révolution arrive, quoi. C'est-à-dire une autre manière de penser vis-à-vis aussi du pouvoir, qui est purement masculin d'ailleurs. Et effectivement, Marivaux, il s'est amusé, enfin l'équipe qui était avec Marivaux, ils se sont amusés finalement déjà à mettre en premier rôle des femmes. Finalement, les premiers rôles de la dispute de Marivaux, le premier rôle, c'est Églé, c'est une femme.
1: C'est bon, c'est
3: ça. Ben oui, intéressant, parce qu'à la fois, finalement, le clin d'œil, c'est de dire, la mauvaise foi, c'est les femmes, mais c'est raconté par un homme qui est de mauvaise foi. Donc en fait, c'est vraiment une jonglerie par rapport au public. Puis alors là, le public, il est pris un peu aussi pour un voyeur, et donc ça aiguise sa réflexion par rapport à sa réalité propre à lui. C'est un peu Brechtien, même, je dirais. Hein. C'est vraiment une manière de jongler, d'interroger le public, de le mettre face aussi à sa mauvaise foi et d'en rire. Et d'en rire, surtout d'en rire. Il faut savoir aussi que la dispute de Marivaux, ça a été joué qu'une fois quand ça a été monté au XVIIIe siècle, parce que ça a été censuré, en fait. Ça veut bien dire qu'ils allaient un peu loin.
1: Ça a lieu le samedi 10 octobre à 14h30. La dispute de Marivaux par la troupe en chantier qui vient de Bordeaux.
3: C'est ça.
1: C'était un reportage des compagnies théâtrales qui seront présentes à Valence-sur-Baïse à l'occasion du festival Les Automnales du 8 au 11 octobre.
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2: Retrouvons sur DFM 930 les compagnies qui participeront au festival Les Automnales à Valence-sur-Baïse du 8 au 11 octobre.
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2: Nous sommes avec Madame Christiane Magendy du Théâtre de Zélie à Bordeaux pour le spectacle Les deux orphelines d'Adolphe Dennery. C'est un mélodrame, mais est-ce que vous pouvez nous dire combien ça vaut le coup de venir la voir ?
4: Le Théâtre de Zélie a eu 25 ans en novembre dernier et nous avons fêté cette année avec du retard cet anniversaire. Et pour cet anniversaire, l'idée était de mettre tous les comédiens sur le plateau. Donc ils sont 16 comédiens et auxquels nous avons ajouté en live deux musiciens, un guitariste et une accordéoniste. Parce que dans mélodrame, il y a musique comme racine aussi. Donc c'est une pièce. Nous n'avons pas voulu faire une pièce larmoyante. Nous avons voulu faire un spectacle enlevé, joyeux. Bon, bien sûr, on peut. Il y a larmes et rires. Bon, enfin, c'est un mélo. Les deux orphelines, ce sont l'histoire de deux jeunes filles provinciales qui vont arriver à Paris. L'une d'elles est aveugle et elles ont rendez-vous avec un monsieur qui, hélas, ne sera pas au rendez-vous. Donc, celle qui n'est pas aveugle sera enlevée. Et quant à l'autre petite aveugle qui se retrouve tout seule dans Paris, elle va être recueillie par, hélas, par une mégère qui va profiter d'elle et qui va la faire mendier dans les rues de Paris, chanter, mendier. Voilà. Alors, que vont-elles devenir ? Comment ça va se terminer ? Tout est prêt pour le mélo. Alors, il y a des chants, les acteurs chantent, accompagnés par les musiciens. C'est un beau spectacle, pas larmoyant du tout. Voilà. Donc, je vous invite à venir tous au festival.
2: Absolument. Et donc, ça aura lieu le dimanche à 11 octobre à 14h30 aux Automnales à Valence-sur-Baïse, Les deux orphelines d'Adolphe Dennery, mélodrame tout public. C'était un reportage des compagnies théâtrales qui seront présentes à Valence-sur-Baïse à l'occasion du festival Les Automnales du 8 au 11 octobre.
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0: glissade pour les usagers de la route, auto, moto, trottinette ou vélo. Vigilance particulière dans les virages ou les bas-côtés des ronds-points où les grains de maïs peuvent s'accumuler et provoquer ces glissades. La neige est tombée hier sur les sommets pyrénéens au-dessus des 2000 mètres d'altitude. Une neige éphémère, la météo prévoyante un temps sec pour les prochains jours. La neige devrait donc fondre, mais ce premier manteau blanc de l'automne sur les terrasses du Pic du Midi a été pris en photo, des photos à retrouver aujourd'hui dans les colonnes de nos confrères de la Nouvelle République des Pyrénées. Verdict attendu ce vendredi, celui du tribunal de Pau qui juge depuis lundi une ancienne courtière et conseillère en gestion du patrimoine. Elle est poursuivie pour avoir escroqué 90 clients en mettant en place un système pyramidal. Les intérêts de ces clients étaient rémunérés par l'argent apporté par ces nouveaux clients. Un système qui s'effondre lorsqu'il n'y a plus assez de nouveaux arrivants. Elle conteste les faits. Entre 2000 et 2025, pas moins de 10 millions d'euros auraient disparu. Et puis la Grande TT 2026 s'arrête à Tarbes pour la première fois. Ce sera ce dimanche du côté du Jardin Massé. Comme dans 30 autres villes en France, ce sera l'occasion pour les parents et futurs parents de se rencontrer pour un moment convivial autour d'une grande TT et de parler de l'allaitement. La France est d'ailleurs le pays européen où le taux d'allaitement est le plus bas. En plus de Tarbes qui organise donc pour la première fois cette journée, d'autres rendez-vous sont également prévus ce dimanche dans la région, notamment à Pau, mais également du côté de Saint-Jean-Pied-de-Port. Et puis, un anniversaire fêté ce samedi du côté de Bagnères-de-Bigorre avec le tiers-lieu en Bigorre qui fête ses 10 ans du côté du parc Soulet. L'occasion de raconter l'histoire industrielle du site au programme Mémoire ouvrière, patrimoine industriel, création artistique, rencontres et concerts. Des festivités qui se poursuivront jusqu'au bout de la nuit avec un set DJ avec uniquement des vinyles.
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2: Bonjour à tous, c'est Jean-Jacques pour le programme du FCCV du week-end qui arrive. Donc les U7 seront à Pavie à 10h15, les U11 seront à 10h30 à Mansette, les U13 équipes seront à Castéra-Verduzan pour un plateau à 10h30 également, et l'équipe de toujours pour les U13 sera à Pavie à la même heure. Les U15 de l'entente Vic-Castéra seront à Vic-Fezensac dimanche matin à 10h30 au Contourge 2, et les seniors garçons de Castéra-Verduzan seront à Castéra ce samedi à 20h en coupe et recevront Montferrand Savès 2. Également toujours, n'oubliez pas que nous avons le vide-grenier lors de la journée nature du 18 octobre. N'hésitez pas à vous inscrire au 06 07 12 60 53. Les partenaires du jour sont la boucherie Anthony Raffin de Castéra-Verduzan et le garage Moulet Douce à Auch. Merci à tous et bonne semaine.

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1: Bonjour à tous, c'est un ciel voilé qui est en place ce soir. Les températures sont un peu fraîches, 12 à 14 degrés en moyenne sur le département. Cette nuit, nous conservons un ciel bouché et les températures de 10 à 12 degrés. On regarde votre week-end en commençant par la journée de demain samedi. Le matin, 11 degrés au lever du jour, puis 16 degrés en milieu de matinée. Le tout avec un beau soleil très peu perturbé par les nuages. L'après-midi, il est possible qu'il y ait des averses par intermittence, sinon c'est le soleil qui dominera. Les températures, 18 en moyenne. La journée de dimanche à présent, le matin, un mélange de ciel nuageux et d'éclaircies pour des températures de 14 à 15 degrés. L'après-midi, c'est le soleil qui l'emporte partout sur le département. Les températures ne dépasseront pas les 18 degrés. Je vous souhaite un excellent week-end avec DFM.
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1: Retrouvons sur DFM 930 les compagnies qui participeront au festival Les Automnales à Valence-sur-Baïse du 8 au 11 octobre.
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1: Nous sommes avec monsieur François Charles, metteur en scène de la compagnie Le Théâtre de l'Estoc à Montréal-du-Gers pour le spectacle L'Affaire Texla et tout capote, une création de votre compagnie. Alors moi, ce qui m'a surtout tout de suite attiré, c'est vous parler de Tesla ou de Texla ?
3: Texla. Non, on n'est pas des filiales de Elon Musk.
1: Non. Et alors, cette comédie, elle parle ?
3: Cette comédie illustre la vie dans une entreprise de moyenne importance. Une PME, comme on dit, une TPE maintenant, je crois, avec une directrice générale qui chapeaute 3 cadres et 4 salariés. Et cette PME a mis au point un produit très innovant, mais qui suscite beaucoup de convoitises, à la fois à l'intérieur de la PME, mais également à l'extérieur, en termes d'espionnage industriel. Ceci, c'est la trame de la pièce, mais elle sert de support à entendre les pensées secrètes de tous ces personnages, c'est-à-dire qui se permettent là de dire tout haut ce qu'ils pensent tout bas, mais évidemment les autres protagonistes n'entendent pas ces pensées secrètes. Et c'est là tout l'intérêt de la pièce.
1: On connaîtra l'invention au théâtre à Valence-sur-Baïse.
3: Absolument.
1: C'est tout de même aussi une bagarre entre personnes qui veulent avoir plus d'autorité ou plus d'argent.
3: Oui, et les deux. Les deux sont concernés, effectivement, par le comportement des cadres et des salariés. Mais on voit également ces gens dans leur vie privée, soit des repas conviviaux, soit la nuit au lit, où l'on peut apercevoir un petit peu leurs pensées secrètes, entendre leurs pensées secrètes.
1: Oui. Eh bien, écoutez, merci beaucoup. Je rappelle, le vendredi 9 octobre à 21h, le Théâtre de l'Estoc à Montréal-du-Gers, donnera l'affaire Texla et tout capote, une création de la compagnie Estoc. C'était un reportage des compagnies théâtrales qui seront présentes à Valence-sur-Baïse, à l'occasion du festival Les Automnales, du 8 au 11 octobre.
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5: Retrouvons sur DFM 930 les compagnies qui participeront au festival Les Automnales à Valence-sur-Baïse du 8 au 11 octobre.
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5: Les Automnales, les 8, 9 et 10 octobre prochains à Valence-sur-Baïse, la compagnie L'Atelier de la Gare de Toulouse présente Noces de sang de Federico Garcia Lorca.
7: Alors, cette compagnie, c'est une association qui est née suite à des ateliers qui étaient donnés par deux enseignantes, deux artistes, une qui est metteur en scène, Michel Gary, et l'autre, Hélène Zanon. Et en fait, on était un petit groupe à avoir participé à des ateliers municipaux. Et puis, on a souhaité approfondir. On s'est constitué en association, petite dizaine d'années. On monte des spectacles avec ces deux professionnels. Voilà, donc là, on va être une dizaine sur scène.
5: Oui, le nom espagnol, Bodas de Sangre. C'est quelque chose, rien que d'entendre ça, je me dis, il doit y avoir quelque chose de grave là-dedans.
8: Ah oui, effectivement, c'est une pièce dont la thématique est plutôt grave. Elle est tout publique dans la mesure où c'est un spectacle dans lequel la violence, elle est suggérée de manière extrêmement poétique par le texte, par les corps. Et depuis le mois d'avril où on a commencé à jouer la pièce, voilà, on a des spectateurs de tous âges qui viennent nous voir et qui apprécient le spectacle, même si c'est une thématique dure, très accessible à tout public.
5: L'histoire, bon, le résumé qu'on en a là...
7: Une jeune fille doit se marier, mais il y a un lourd passif dans la famille du marié, puisqu'il y a eu déjà des morts dans l'histoire de la famille. Et puis, cette jeune fille a été amoureuse d'un autre homme. Donc, c'est ça qui va être très compliqué au moment de la noce, parce que entre mariage de raison, mariage d'amour, il y a eu de passion, il y a des dilemmes vont se résoudre difficilement.
5: Je lis la tension physique et la dimension symbolique, la lune, le sang et le couteau. Poétique, mais douloureux.
8: Oui. En fait, la pièce de Lorca est écrite ainsi. Il y a des personnages extrêmement concrets, le fiancé, la fiancée, la mère, etc. et il a également écrit une partition pour des personnages qui sont complètement symboliques. Par exemple, la lune est un personnage à part entière de l'action, à l'acte 3, qui observe, qui commente et qui intervient aussi dans l'intrigue. Il a également introduit des personnages symboliques comme la mort et d'autres personnages qui sont un peu à mi-chemin. Anne, qui vous parlait tout à l'heure, par exemple, est une bûcheronne, un personnage dont on ne sait pas bien si c'est un personnage réel ou un personnage fantastique. C'est toujours un peu à la lisière entre le réalisme et quelque chose de plus poétique.
7: Et on est aussi servi par la lumière, parce que ça fait trois créations qu'on a un créateur lumière qui est Thibaut Noguès, et qui nous accompagne aussi. Et le choix des lumières va nous aider notamment, par exemple, à créer des ambiances de rêve ou des ambiances un peu plus fantomatiques à l'intérieur d'une pièce qui est, enfin, de moments qui sont très concrets.
5: Donc, si je peux conclure, c'est bien pour des spectateurs à partir de 8 ans, le samedi 10 octobre à 21h à Valence-sur-Baïse pendant les automnales. C'était un reportage des compagnies théâtrales qui seront présentes à Valence-sur-Baïse à l'occasion du festival Les Automnales du 8 au 11 octobre.
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2: La cave à Valence-sur-Balise, mais avec monsieur le maire, monsieur Dufilhol. Être maire, c'est un boulot. Mais il y a des boulots qui sont plutôt sympas, comme venir à une exposition.
3: Ah, ça fait partie des moments agréables. Après, on voit des artistes qui viennent exposer ce qu'ils ont fait, et ils sont quand même tous passionnés. J'ai échangé avec une des artistes qui veulent vraiment véhiculer ses valeurs et de partage et de transmission. Donc, c'est très intéressant.
2: Cédel a décidé aujourd'hui de marquer le coup et de montrer que la haine, c'est pas pour nous.
3: Non. Mais aujourd'hui, je pense qu'on vit une actualité assez compliquée, et je pense qu'on a fini les assauts l'autre jour. On voit vraiment que les gens veulent retravailler ensemble, s'amuser ensemble, profiter des bons moments ensemble. Et je pense que c'est la meilleure chose qu'on peut faire pour y arriver, c'est retrouver des moments de partage. C'est pas un effort. Quand c'est naturel et qu'on prend du plaisir, moi je suis bénévole dans des assauts, on y vient avec plaisir, on ne regarde pas les heures. C'est dès que ça devient une contrainte que ça devient un problème. Là, aujourd'hui, si on vient par passion, Jean-Pierre, je pense que les heures, il y compte pas, il aime ça.
2: C'était monsieur Mathieu Dufilhol, maire de Valence-sur-Baïse. Valence-sur-Baïse à la KVA avec son président, monsieur Jean-Pierre Puyal. C'est la dernière expo.
4: Oui, effectivement, c'est la dernière exposition de l'année. Et j'espère que nous avons déjà des artistes qui ont postulé pour la saison 2027.
2: Une des artistes a décidé de donner un tableau.
4: Faïza Zena, qui est originaire des Comores, mais qui habite dans le pays de Nantes, et qui a suggéré cette chose-là aujourd'hui au vernissage, en offrant une de ses œuvres à la KVA avant de partir, et qui suggère aux artistes, pour le travail accompli, entre autres, de donner une œuvre pour constituer une collection. C'est une excellente idée, bien sûr, et nous sommes ravis de ce geste très généreux. Les expositions durent 6 mois, et on peut les exposer les 6 autres. Mot. Voilà, puis s'il y en a pour l'instant, il n'y en aura qu'un.
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0: Bonsoir à tous. Des dégâts évalués à au moins 30 millions d'euros. C'est selon le gouvernement le coût des débordements en marge de la mobilisation lycéenne. Un mouvement qui connaîtrait une nette décélération avec une dynamique désormais très localisée dans certains départements. Selon une carte consultée par l'AFP, les 141 lycées fermés aujourd'hui sont essentiellement situés dans le Nord et le Grand Ouest, ainsi que près de Lyon. Parmi les revendications principales des lycéens, on retrouve la plateforme d'orientation Parcoursup. Professeur dans un lycée professionnel, Axel Benoît est le co-secrétaire général du SNUPFSU et selon lui, le fonctionnement actuel de la plateforme ne permettrait pas aux lycéens de décider pleinement de leur avenir.
1: Très clairement, Parcoursup a été conçu en partie pour empêcher les élèves de lycée professionnel, les bacheliers professionnels, d'accéder à l'enseignement supérieur. Ce système, très clairement, ça vient boucher les possibilités pour les jeunes. Les réformes s'accumulent et à chaque fois, c'est pour forcer les élèves à aller travailler directement et à ne pas poursuivre leurs études, donc à limiter leur niveau de qualification. C'est aussi une revendication que nous, on soutient, d'abrogation de Parcoursup et d'ouverture de places dans l'enseignement supérieur et notamment dans les sections de techniciens. Ça relève d'une exigence sociale forte et là qui est exprimée très, très clairement par les élèves de lycée professionnel et que nous soutenons.
0: La question de Parcoursup sera de nouveau évoquée lundi. Les organisations lycéennes et étudiantes seront reçues par les ministres de l'Éducation et de l'Enseignement supérieur, Édouard Geffray et Philippe Baptiste. Un couac pour la primaire socialiste. La plateforme de vote en ligne ouverte depuis ce matin est victime d'une cyberattaque. L'accès au scrutin est perturbé. Les quelques 140 000 électeurs ont jusqu'à demain soir pour voter pour l'un des 5 candidats en lice. Raphaël Glucksmann, Ségolène Royal, Olivier Faure, Jérôme Guedj et Emmanuel Morel. Et puis en foot, après la trêve internationale, le retour de la Ligue 1 ce soir en ouverture de la 6e journée. Lens reçoit Lyon. Parmi les autres rencontres du week-end, Monaco-Toulouse, PSG-Le Mans ou encore 3-Marseille. Voilà pour l'info, passez une excellente soirée.
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1: Bonjour à tous, c'est un ciel voilé qui est en place ce soir. Les températures sont un peu fraîches, 12 à 14 degrés en moyenne sur le département. Cette nuit, nous conservons un ciel bouché et les températures de 10 à 12 degrés. On regarde votre week-end en commençant par la journée de demain samedi. Le matin, 11 degrés au lever du jour, puis 16 degrés en milieu de matinée. Le tout avec un beau soleil très peu perturbé par les nuages. L'après-midi, il est possible qu'il y ait des averses par intermittence, sinon c'est le soleil qui dominera. Les températures, 18 en moyenne. La journée de dimanche à présent, le matin, un mélange de ciel nuageux et d'éclaircies pour des températures de 14 à 15 degrés. L'après-midi, c'est le soleil qui l'emporte partout sur le département. Les températures ne dépasseront pas les 18 degrés. Je vous souhaite un excellent week-end avec DFM.
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2: À Valence-sur-Baïse, à la KVA, pour la dernière exposition de la saison. Et nous sommes avec Cécile Delafosse, je dirais plutôt Cédel. Cédel, vous rajoutez un petit quelque chose qui interpelle bien sûr, mais surtout qui fait du bien. Lutter contre la haine.
3: Oui, en effet, je pense que le rôle des artistes, c'est aussi ça, c'est d'être un peu percutant. Donc, habituellement, mon univers est plutôt assez poétique. Mais vu les événements récents et l'ambiance globale, il m'a semblé important de faire passer un message participatif. C'est plutôt un message de fraternité, de rassemblement.
2: Il y a un peu de peinture d'or ou des feuilles d'or.
3: Oui, c'est ça.
2: Dans les moyens du...
3: Donc c'est de la feuille de cuivre, hein, donc, mais ça donne le même effet que la feuille d'or. Et c'est un tout nouveau travail en fait. J'avais jamais osé passer le cap parce que c'est très délicat à travailler. Et finalement, ça fonctionne plutôt bien. Je vous invite également à aller à Saint-Michel, à Condon. J'expose également pour la première année. Et j'ai eu le privilège que l'un de mes dessins soit choisi pour l'affiche. Donc c'était très émouvant pour moi.
2: Le petit chat ?
3: Non, le petit chat c'est l'affiche de Valence. Et à Condon c'est un flacon de parfum sur le thème.
2: Ici une expo, là-bas une expo, encore une expo. Et en plus, vous avez un certain travail de bien-être.
3: C'est ça, c'est toujours dans l'idée de faire du bien. D'une autre façon, en fait, j'ai un espace bien-être à la Ressingle où je propose des massages avec différentes techniques. Et je reçois beaucoup de gens assez cabossés, fatigués. Donc c'est aussi une autre façon d'amener du bien-être, d'ouvrir les gens à des choses plus positives. C'est la même chose pour moi en fait, le dessin et le massage c'est très méditatif, c'est un échange.
2: Nous sommes toujours à Valence à la KVA, mais cette fois-ci avec Zaina. Vous avez été un peu impressionnée par Monet.
4: Ah, c'est plus que Monet, on peut aller très très loin. D'abord s'il y a Hubert Robert, les ruines, parce qu'on part toujours de quelque chose pour en refaire autre chose.
2: Oui.
4: Donc Hubert Robert nous a montré qu'est-ce que c'est que les ruines, les restes d'une histoire. Et ensuite, Corot est venu, Barbizon est venu avant que Monet n'arrive. Oui, je suis habitée par... En fait, dans Monet, il y a ce qu'on appelle chez nous, j'ai découvert que l'animisme était dans l'art. Vous voyez cette vibration animiste que nous avons, que nous mettons dans les sculptures. Et en fait, quand j'ai vu Monet, je me suis dit, mais c'est ça en fait que ma grand-mère m'a appris. C'est la vie. L'art, c'est la vie. Mais je crois que l'artiste est là pour bousculer. Comme disait Jean Nouvel, si vous êtes là et que vous faites rien, eh ben en fait, vous faites autre chose. Donc vous passez à côté, quoi. Et en fait, je ne fais que retracer la couleur dans la vie, là où je la vois dans mes voyages.
2: Vous me dites que ça vient des Barbades. Oui. Et les autres, d'où viennent-ils, celui...
4: On est allé à Malaga, place de Malaga, voilà. Et j'ai trouvé une ouverture dans cette ville, dans cette urbanisation. Ça respirait. Rien... Tout n'était pas coincé, vous voyez ce que je veux dire.
2: Absolument.
4: Ici, c'est aussi Malaga, mais je pense fondamentalement que c'est la Cité Rose où j'ai habité à Nanterre, parce qu'il y avait de la vie, il y avait de l'humanité, il y avait de la couleur, il y avait des gens de toutes les origines. Maintenant, dans cette cité, c'est codifié à une seule ethnie. Vous voyez ce que je veux dire?
2: Oui.
4: Il n'y a plus de couleur, et pourtant ça vient d'ailleurs. Tout ça parce qu'il y a des dispositifs politiques. C'est la politique qui construit là où nous habitons, ce sont les architectes, mais ils ne viennent pas vivre. Ils conçoivent des concepts et ensuite ils nous mettent dedans, mais ils n'ont aucune idée de comment ça se passe. L'artiste, il est là que pour donner le récit d'un instant, d'une société, d'une histoire. Enfin, l'histoire se fera demain, mais on l'a inscrit maintenant, et elle s'inscrira demain. Donc, je pense que c'est important à la fois d'avoir ce regard de dire à la population, voilà le monde dans lequel on vit, moi je vous le montre, faites-en ce que vous voulez, vous ne pourrez pas dire que les artistes ne vous ont pas donné le chemin pour y parvenir.
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2: Nous sommes au casino de Castères à Verdun et Calembou pour une exposition. Cette fois-ci, c'est un photographe qui nous rejoint dans ces murs du casino pour le mois d'octobre. Pouvez-vous nous présenter cette exposition?
3: Ce sont des photos, une quinzaine de photos dont le thème ce sont les proues de bateaux et les bateaux, les coques de bateaux qui sont dépareillées. Ces coques de bateaux sont en fin de vie. Elles sont présentées sur de dimension 60 par 90 et certaines sont encadrées avec un encadrement un peu spécial. C'est de la ferraille que je récupère un petit peu à droite à gauche. Pour les principales, c'est Saint-Malo, Guérande, Camaret, Crozon. Des amis bretons m'ont dit que il y avait des cimetières de bateaux qui me les ont fait voir. Je suis tombé amoureux de ces bateaux et du coup, dès que j'ai la possibilité de monter en Bretagne, je les prends en photo.
2: Alors, la technique pour prendre ces photos, c'est aussi de jouer avec la lumière du jour. Donc, vous devez y aller à des moments bien précis.
3: Les plus belles lumières, que ce soit en Bretagne ou ailleurs, c'est le matin ou le soir. Dans la journée, il y a aussi des très belles lumières, mais je privilégie le matin et le soir, coucher du soleil ou avant le coucher du soleil.
2: Alors, les personnes qui viendront voir cette exposition tout le mois d'octobre vont voir que quand même, les couleurs sont très présentes. Ça, c'est une autre technique que vous utilisez après?
3: C'est une technique que j'utilise en post-production. J'aime densifier les photos et j'accentue les couleurs volontairement. C'est du parti pris de ma part pour justement valoriser ces couleurs qui sont sur les bateaux, qui sont justement un petit peu patinées.
2: Cette exposition va en amener d'autres pour vous? Vous avez de nouveaux clichés à faire?
3: Ah oui, parce qu'on m'a indiqué justement d'autres cimetières de bateaux en Bretagne et je vais profiter, je pense, des vacances de la Toussaint, voire de Noël, pour continuer cette pratique photographique.
2: Pour donner une envie peut-être à venir au casino voir cette expo, est-ce qu'on pourrait décrire le tableau sur lequel vous dites ça, c'est mon chouchou?
3: Peut-être justement celle où nous nous sommes en ce moment, où c'est une coque de bateau, où dessus il y a marqué 1954. C'est une partie du numéro des bateaux. Et souvent, cette photo-là a été achetée deux ou trois fois parce que des parents ont retrouvé leur date de naissance sur la coque du bateau. Après, j'aime bien la géométrie et les couleurs sur cette coque de bateau. Et c'est assez parlant. On y retrouve, je pense, la matière, le bois, une partie de ferraille et les couleurs un petit peu passées de la coque du bateau.
2: Merci, on rappelle que vous êtes en exposition au casino de Castères à Verdun et Calembour jusqu'à la fin octobre. Merci.
3: Merci.

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1: Bonjour à tous, c'est un ciel voilé qui est en place ce soir. Les températures sont un peu fraîches, 12 à 14 degrés en moyenne sur le département. Cette nuit, nous conservons un ciel bouché et les températures de 10 à 12 degrés. On regarde votre week-end en commençant par la journée de demain samedi. Le matin, 11 degrés au lever du jour, puis 16 degrés en milieu de matinée. Le tout avec un beau soleil très peu perturbé par les nuages. L'après-midi, il est possible qu'il y ait des averses par intermittence, sinon c'est le soleil qui dominera. Les températures, 18 en moyenne. La journée de dimanche à présent, le matin, un mélange de ciel nuageux et d'éclaircies pour des températures de 14 à 15 degrés. L'après-midi, c'est le soleil qui l'emporte partout sur le département. Les températures ne dépasseront pas les 18 degrés. Je vous souhaite un excellent week-end avec DFM.
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0: Bonsoir à tous. Des dégâts évalués à au moins 30 millions d'euros. C'est selon le gouvernement le coût des débordements en marge de la mobilisation lycéenne. Un mouvement qui connaîtrait une nette décélération avec une dynamique désormais très localisée dans certains départements. Selon une carte consultée par l'AFP, les 141 lycées fermés aujourd'hui sont essentiellement situés dans le Nord et le Grand Ouest, ainsi que près de Lyon. Parmi les revendications principales des lycéens, on retrouve la plateforme d'orientation Parcoursup. Professeur dans un lycée professionnel, Axel Benoît est le co-secrétaire général du SNUP FSU et selon lui, le fonctionnement actuel de la plateforme ne permettrait pas aux lycéens de décider pleinement de leur avenir.
1: Très clairement, Parcoursup a été conçu en partie pour empêcher les élèves de lycée professionnel, les bacheliers professionnels, d'accéder à l'enseignement supérieur. Ce système, très clairement, ça vient boucher les possibilités pour les jeunes. Les réformes s'accumulent et à chaque fois, c'est pour forcer les élèves à aller travailler directement et à ne pas poursuivre leurs études, donc à limiter leur niveau de qualification. C'est aussi une revendication que nous, on soutient, d'abrogation de Parcoursup et d'ouverture de places dans l'enseignement supérieur et notamment dans les sections techniciens. Ça relève d'une exigence sociale forte et là qui est exprimée très, très clairement par les élèves de lycée professionnel et que nous soutenons.
0: La question de Parcoursup sera de nouveau évoquée lundi. Les organisations lycéennes et étudiantes seront reçues par les ministres de l'Éducation et de l'Enseignement supérieur, Édouard Geffray et Philippe Baptiste. Un couac pour la primaire socialiste. La plateforme de vote en ligne ouverte depuis ce matin est victime d'une cyberattaque. L'accès au scrutin est perturbé. Les quelques 140 000 électeurs ont jusqu'à demain soir pour voter pour l'un des 5 candidats en lice, Raphaël Glucksmann, Ségolène Royal, Olivier Faure, Jérôme Guedj et Emmanuel Morel. Et puis en foot, après la trêve internationale, le retour de la Ligue 1 ce soir en ouverture de la 6e journée, Lens reçoit Lyon. Parmi les autres rencontres du week-end, Monaco-Toulouse, PSG-Le Mans ou encore 3-Marseille. Voilà pour l'info, passez une excellente soirée.
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1: Bonjour à tous, c'est un ciel voilé qui est en place ce soir. Les températures sont un peu fraîches, 12 à 14 degrés en moyenne sur le département. Cette nuit, nous conservons un ciel bouché et les températures de 10 à 12 degrés. On regarde votre week-end en commençant par la journée de demain samedi. Le matin, 11 degrés au lever du jour, puis 16 degrés en milieu de matinée. Le tout avec un beau soleil très peu perturbé par les nuages. L'après-midi, il est possible qu'il y ait des averses par intermittence, sinon c'est le soleil qui dominera. Les températures, 18 en moyenne. La journée de dimanche à présent, le matin, un mélange de ciel nuageux et d'éclaircies pour des températures de 14 à 15 degrés. L'après-midi, c'est le soleil qui l'emporte partout sur le département. Les températures ne dépasseront pas les 18 degrés. Je vous souhaite un excellent week-end avec DFM.
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2: Appel à la vigilance sur la route avec les récoltes de maïs qui ont débuté très tôt cette année en raison des fortes chaleurs de cet été. Du maïs qui peut se retrouver sur la chaussée et provoquer des glissades pour les usagers de la route, auto, moto, trottinette ou vélo.

en gestion du patrimoine. Elle est poursuivie pour avoir escroqué 90 clients en mettant en place un système pyramidal. Les intérêts de ses clients étaient rémunérés par l'argent apporté par ses nouveaux clients. Un système qui s'effondre lorsqu'il n'y a plus assez de nouveaux arrivants. Elle conteste les faits. Entre 2000 et 2025, pas moins de 10 millions d'euros auraient disparu. Et puis la Grande TT 2026 s'arrête à Tarbes pour la première fois. Ce sera ce dimanche du côté du Jardin Massé. Comme dans 30 autres villes en France, ce sera l'occasion pour les parents et futurs parents de se rencontrer pour un moment convivial autour d'une grande TT et de parler de l'allaitement. La France est d'ailleurs le pays européen où le taux d'allaitement est le plus bas. En plus de Tarbes qui organise donc pour la première fois cette journée, d'autres rendez-vous sont également prévus ce dimanche dans la région, notamment à Pau, mais également du côté de Saint-Jean-Pied-de-Port. Et puis, un anniversaire fêté ce samedi du côté de Bagnères-de-Bigorre avec le tiers-lieu en Bigorre qui fête ses 10 ans du côté du parc Soulet. L'occasion de raconter l'histoire industrielle du site au programme Mémoire ouvrière, patrimoine industriel, création artistique, rencontres et concerts. Des festivités qui se poursuivront jusqu'au bout de la nuit avec un set DJ avec uniquement des vinyles.

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1: Bonjour à tous, c'est un ciel voilé qui est en place ce soir. Les températures sont un peu fraîches, 12 à 14 degrés en moyenne sur le département. Cette nuit, nous conservons un ciel bouché et les températures de 10 à 12 degrés. On regarde votre week-end en commençant par la journée de demain samedi. Le matin, 11 degrés au lever du jour, puis 16 degrés en milieu de matinée. Le tout avec un beau soleil très peu perturbé par les nuages. L'après-midi, il est possible qu'il y ait des averses par intermittence, sinon c'est le soleil qui dominera. Les températures, 18 en moyenne. La journée de dimanche à présent, le matin, un mélange de ciel nuageux et d'éclaircies pour des températures de 14 à 15 degrés. L'après-midi, c'est le soleil qui l'emporte partout sur le département. Les températures ne dépasseront pas les 18 degrés. Je vous souhaite un excellent week-end avec DFM.
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